inutilement. Le vigneron lui répondit, « Seigneur, laisse-le encore cette année. Je creuserai tout autour et j'y mettrai du fumier. Peut-être à l'avenir donnera-t-il du fruit, sinon tu le couperas. » Jésus enseignait dans une des synagogues le jour du sabbat. Et voici, il y avait là une femme possédée d'un esprit qui la rendait infirme depuis 18 ans. Elle était courbée et ne pouvait aucunement se redresser. Lorsqu'il la vit, Jésus lui adressa la parole et lui dit, « Femme, tu es délivrée de ton infirmité. » Et il lui imposa les mains. À l'instant, elle se redressa et glorifia Dieu. Mais le chef de la synagogue, indigné de ce que Jésus avait opéré cette guérison un jour de sabbat, dit à la foule, « Il y a 6 jours pour travailler. Venez donc vous faire guérir ces jours-là, et non pas le jour du sabbat. » « Hypocrite, lui dit répondit le Seigneur, est-ce que chacun de vous, le jour du sabbat, ne détache pas de la crèche son bœuf ou son âne pour le mener boire? Et cette femme, qui est une fille d'Abraham, et que Satan tenait de lier depuis 18 ans, ne fallait-il pas la délivrer de cette chaîne le jour du sabbat? » Tant qu'il parlait ainsi, tous ses adversaires étaient confus, et la foule se réjouissait de toutes les choses glorieuses qu'il faisait. Il dit encore, « À quoi le royaume de Dieu est-il semblable? À quoi le comparerais-je? Il est semblable à un grain de sénevé qu'un homme a pris et jeté dans son jardin. Il pousse, devient un arbre, et les oiseaux du ciel habitent dans ses branches. » Il dit encore, « À quoi comparerais-je le royaume de Dieu? Il est semblable à du levain qu'une femme a pris et mis dans 3 mesures de farine pour faire lever toute la pâte. » Jésus traversait les villes et les villages, enseignant et faisant route vers Jérusalem. Quelqu'un lui dit, « Seigneur, n'y a-t-il que peu de gens qui soient sauvés ?» Il leur répondit, « Efforcez-vous d'entrer par la porte étroite, car je vous le dis, beaucoup chercheront à entrer et ne le pourront pas. » Quand le maître de la maison se sera levé et aura fermé la porte, et que vous, étant dehors, vous commencerez à frapper à la porte en disant, « Seigneur, Seigneur, ouvre-nous !» Il vous répondra, « Je ne sais pas d'où vous êtes. » Alors vous vous mettrez à dire, « Nous avons mangé et bu devant toi, et tu as enseigné dans nos rues. » Et il répondra, « Je vous le dis, je ne sais pas d'où vous êtes. Retirez-vous de moi, vous tous ouvriers d'iniquité. C'est là qu'il y aura des pleurs et des grincements de dents, quand vous verrez Abraham, Isaac et Jacob, et tous les prophètes dans le royaume de Dieu, et que vous serez jetés dehors. Il en viendra de l'Orient et de l'Occident, du Nord et du Midi, et ils se mettront à table dans le royaume de Dieu. Et voici, il y en a des derniers qui seront les premiers, et des premiers qui seront les derniers. » Ce même jour, quelques pharisiens vinrent lui dire, « Va-t'en, pars d'ici, car Hérode veut te tuer. » Il leur répondit, « Allez, et dites à ce renard, « Voici, je chasse les démons, et je fais des guérisons, aujourd'hui et demain, et le 3e jour j'aurai fini. Mais il faut que je marche aujourd'hui, demain, et le jour suivant, car il ne convient pas qu'un prophète périsse hors de Jérusalem. Jérusalem, Jérusalem, qui tue les prophètes et qui lapide ceux qui te sont envoyés? Combien de fois ai-je voulu rassembler tes enfants, comme une poule rassemble sa couvée sous ses ailes? Et vous ne l'avez pas voulu. Voici, votre maison vous sera laissée, mais je vous le dis, vous ne me verrez plus, jusqu'à ce que vous disiez, « Béni soit celui qui vient au nom du Seigneur. » Évangile selon Luc, chapitre 14. Jésus étant entré, un jour de sabbat, dans la maison de l'un des chefs des pharisiens, pour prendre un repas, les pharisiens l'observaient. Et voici un homme hydropique était devant lui. Jésus prit la parole et dit au docteur de la loi et aux pharisiens, « Est-il permis ou non de faire une guérison le jour du sabbat ?» Ils gardèrent le silence. Alors Jésus avança la main sur cet homme, le guérit et le renvoya. Puis il leur dit, « Lequel de vous, si son fils ou son bœuf tombe dans un puits, ne l'en retira pas aussitôt, le jour du sabbat ?» Et il ne put rien répondre à cela. Il adressa ensuite une parabole aux conviés, en voyant qu'ils choisissaient les premières places.

et qu'on ne te rende la pareille. Mais lorsque tu donnes un festin, invite des pauvres, des estropiés, des boiteux, des aveugles. Et tu seras heureux de ce qu'ils ne peuvent pas te rendre la pareille, car elle te sera rendue à la résurrection des justes. » Un de ceux qui étaient à table, après avoir entendu ces paroles, dit à Jésus, « Heureux celui qui prendra son repas dans le royaume de Dieu. » Et Jésus lui répondit, « Un homme donna un grand souper, et il invita beaucoup de gens. À l'heure du souper, il envoya son serviteur dire aux conviés, « Venez, car tout est prêt. » Mais tous, unanimement, se mirent à s'excuser. Le premier lui dit, « J'ai acheté un champ, et je suis obligé d'aller le voir. Excuse-moi, je t'en prie. » Un autre dit, « J'ai acheté 5 paires de bœufs, et je vais les essayer. Excuse-moi, je te prie. » Un autre dit, « Je viens de me marier, et c'est pourquoi je ne puis y aller. » Le serviteur, de retour, rapporta ces choses à son maître. Alors le maître de la maison, irrité, dit à son serviteur, « Va promptement dans les places et dans les rues de la ville, et amène ici les pauvres, les estropiés, les aveugles et les boiteux. » Le serviteur dit, « Maître, ce que tu as ordonné a été fait, et il y a encore de la place. » Et le maître dit au serviteur, « Va dans les chemins et le long des haies, et ceux que tu trouveras, contrains-les d'entrer, afin que ma maison soit remplie. Car je vous dis, aucun de ceux qui les hommes qui avaient été invités ne goûtera de mon souper. » De grandes foules faisaient route avec Jésus. Il se retourna et leur dit, « Si quelqu'un vient à moi, et s'il ne hait pas son père, sa mère, sa femme, ses enfants, ses frères et ses sœurs, et même sa propre vie, il ne peut être mon disciple. Et quiconque ne porte pas sa croix et ne me suit pas, ne peut être mon disciple. Car lequel de vous, s'il veut bâtir une tour, ne s'assied pas d'abord pour calculer la dépense et voir s'il a de quoi la terminer, de peur qu'après avoir posé les fondements, il ne puisse l'achever, et que tous ceux qui le verront se mettent alors à le railler, en disant, « Cet homme a commencé à bâtir, et il n'a pu l'achever. » Ou quel roi, s'il va faire la guerre à un autre roi, ne s'assied d'abord pour examiner s'il peut, avec 10 000 hommes, marcher à la rencontre de celui qui vient l'attaquer avec 20 000. S'il ne le peut, tandis que cet autre roi est encore loin, il lui envoie une ambassade pour demander la paix. Ainsi donc, quiconque d'entre vous ne renonce pas à tout ce qu'il possède ne peut être mon disciple. Le sel est une bonne chose, mais si le sel perd sa saveur, avec quoi l'assaisonnera-t-on? Il n'est bon ni pour la terre, ni pour le fumier, on le jette dehors. Que celui qui a des oreilles pour entendre, entende. Évangile selon Luc, chapitre 15. Tous les publicains et les gens de mauvaise vie s'approchaient de Jésus pour l'entendre. Et les pharisiens et les scribes murmuraient, disant, « Cet homme accueille des gens de mauvaise vie et mange avec eux. » Mais il leur dit cette parabole. « Quel homme d'entre vous, s'il a 100 brebis et qu'il en perd une, ne laisse les 99 autres dans le désert pour aller après celle qu'il a perdue, jusqu'à ce qu'il la retrouve? Lorsqu'il l'a retrouvée, il la met avec joie sur ses épaules. Et de retour à la maison, il appelle ses amis et ses voisins et leur dit, « Réjouissez-vous avec moi, car j'ai retrouvé ma brebis qui était perdue. » De même, je vous le dis, il y aura plus de joie dans le ciel pour un seul pécheur qui se repent que pour 99 justes qui n'ont pas besoin de repentance. Ou quelle femme, si elle a 10 drachmes et qu'elle en perd une, n'allume une lampe, ne balaie la maison et ne cherche avec soin jusqu'à ce qu'elle la retrouve? Lorsqu'elle l'a retrouvée, elle appelle ses amis et ses voisines et dit, « Réjouissez-vous avec moi, car j'ai retrouvé la drachme que j'avais perdue. » De même, je vous le dis, il y a de la joie devant les anges de Dieu pour un seul pécheur qui se repent. Il dit encore, un homme avait 2 fils. Le plus jeune dit à son père, « Mon père, donne-moi la part de bien qui me doit revenir. » Et le père leur partagea son bien. Peu de jours après, le plus jeune fils, ayant tout ramassé, partit pour un pays éloigné où il dissipa son bien en vivant dans la débauche. Lorsqu'il eut tout dépensé, une grande famine survint dans le pays, et il commença à se trouver dans le besoin.

0: Il alla se mettre au service d'un des habitants du pays, qui l'envoya dans ses champs garder les pourceaux. Il aurait bien voulu se rassasier des carouges que mangeaient les pourceaux, mais personne ne lui en donnait. Étant rentré en lui-même, il se dit « Combien de mercenaires chez mon père ont du pain en abondance, et moi ici je meurs de faim. Je me lèverai, j'irai vers mon père, et je lui dirai « Mon père, j'ai péché contre le ciel et contre toi. Je ne suis plus digne d'être appelé ton fils. Traite-moi comme l'un de tes mercenaires. » Et il se leva, et il alla vers son père. Comme il était encore loin, son père le vit et fut ému de compassion. Il courut se jeter à son cou et le baisa. Le fils lui dit « Mon père, j'ai péché contre le ciel et contre toi. Je ne suis plus digne d'être appelé ton fils. » Mais le père dit à ses serviteurs « Apportez vite la plus belle robe et l'en revêtez. Mettez-lui un anneau au doigt et des souliers aux pieds. Amenez le veau gras et tuez-le. Mangeons et réjouissons-nous. Car mon fils que voici était mort et il est revenu à la vie. Il était perdu et il est retrouvé. » Et ils commencèrent à se réjouir. Or le fils aîné était dans les champs. Lorsqu'il revint et approcha de la maison, il entendit la musique et les danses. Il appela un de ses serviteurs et lui demanda ce que c'était. Ce serviteur lui dit « Ton frère est de retour, et parce qu'il l'a retrouvé en bonne santé, ton père a tué le veau gras. » Il se mit en colère et ne voulut pas entrer. Son père sortit et le pria d'entrer. Mais il répondit à son père « Voici, il y a tant d'années que je te sers, sans avoir jamais transgressé tes ordres, et jamais tu m'as donné un chevreau pour que je me réjouisse avec mes amis. Et quand ton fils est arrivé, celui qui a mangé ton bien avec des prostituées, c'est pour lui que tu as tué le veau gras. » « Mon enfant, lui dit le père, tu es toujours avec moi, et tout ce que j'ai est à toi. Mais il fallait bien s'égayer et se réjouir, parce que ton frère que voici était mort, et qu'il est revenu à la vie, parce qu'il était perdu et qu'il est retrouvé. » Évangile selon Luc, chapitre 16. Jésus dit aussi à ses disciples, « Un homme riche avait un économe, qui lui fut dénoncé comme dissipant ses biens. Il l'appela et lui dit, « Qu'est-ce que j'entends dire de toi? Rends compte de ton administration, car tu ne pourras plus administrer mes biens. » L'économe se dit en lui-même, « Que ferai-je, puisque mon maître m'ôte l'administration de ses biens? Travailler à la terre, je ne le puis. Mendier, j'en ai honte. Je sais ce que je ferai, pour qu'il y ait des gens qui me reçoivent dans leur maison quand je serai destitué de mon emploi. » Et, faisant venir chacun des débiteurs de son maître, il dit au premier, « Combien dois-tu à mon maître ?»« 100 mesures d'huile, répondit-il. » Et il lui dit, « Prends ton billet, assieds-toi vite, et écris 50. » Il dit ensuite à un autre, « Et toi, combien dois-tu ? » 100 mesures de blé, répondit-il. Et il lui dit, « Prends ton billet et écris 80. » Le maître loua l'économe infidèle de ce qu'il avait agi prudemment, car les enfants de ce siècle sont plus prudents à l'égard de leurs semblables que ne le sont les enfants de lumière. Et moi je vous dis, faites-vous des amis avec les richesses injustes, pour qu'ils vous reçoivent dans les tabernacles éternels quand elles viendront à vous manquer. Celui qui est fidèle dans les moindres choses l'est aussi dans les grandes. Et celui qui est injuste dans les moindres choses, l'est aussi dans les grandes. Si donc vous n'avez pas été fidèle dans les richesses injustes, qui vous confiera les véritables? Et si vous n'avez pas été fidèle dans ce qui est à autrui, qui vous donnera ce qui est à vous? Nul serviteur ne peut servir deux maîtres, car ou il haïra l'un et aimera l'autre, ou il s'attachera à l'un et méprisera l'autre. Vous ne pouvez servir Dieu et l'argent. Les pharisiens, qui étaient avares, écoutaient aussi tout cela, et ils se moquaient de lui. Jésus leur dit, « Vous, vous cherchez à paraître juste devant les hommes, mais Dieu connaît vos cœurs, car ce qui est élevé parmi les hommes est une abomination devant Dieu. La loi et les prophètes ont subsisté jusqu'à Jean. Depuis lors, le royaume de Dieu est annoncé, et chacun use de violence pour y entrer. Il est plus facile que le ciel et la terre passent, qu'il ne l'est qu'un seul trait de lettre de la loi vienne à tomber. Quiconque répudie sa femme et en épouse une autre commet un adultère, et quiconque épouse une femme répudiée par son mari commet un adultère. Il y avait un homme riche qui était vêtu de pourpre et de lin fin, et qui chaque jour menait joyeuse et brillante vie. Un pauvre nommé Lazare était couché à sa porte couvert d'ulcères, et désireux de se rassasier des miettes qui tombaient de la table du riche, et même les chiens venaient encore lécher ses ulcères. Le pauvre mourut, et il fut porté par les anges dans le sein d'Abraham. Le riche mourut aussi, et il fut enseveli. Dans le séjour des morts, il leva les yeux, et tandis qu'il était en proie au tourment, il vit de loin Abraham et Lazare dans son sein. Il s'écria, « Père Abraham, aie pitié de moi, et envoie Lazare pour qu'il trempe le bout de son doigt dans l'eau et me rafraîchisse de la langue, car je souffre cruellement dans cette flamme. » Abraham répondit, « Mon enfant, souviens-toi que tu as reçu des biens pendant ta vie, et que Lazare a eu les maux pendant la sienne. Maintenant il est ici consolé, et toi tu souffres. D'ailleurs, il y a entre nous et vous un grand abîme, afin que ceux qui voudraient passer d'ici vers vous ou de là vers nous ne puissent le faire. » Le riche dit, « Je te prie donc, père Abraham, d'envoyer Lazare dans la maison de mon père, car j'ai 5 frères. C'est pour qu'il atteste ces choses, afin qu'ils ne viennent pas aussi dans ce lieu de tourment. » Abraham répondit, « Ils ont eu Moïse et les prophètes, qu'ils les écoutent. » Et il dit, « Non, père Abraham, mais si quelqu'un des morts va vers eux, ils se repentiront. » Et Abraham lui dit, « S'ils n'écoutent pas Moïse et les prophètes, ils ne se laisseront pas persuader, quand même quelqu'un des morts ressusciterait. » Évangile selon Luc, chapitre 17. Jésus dit à ses disciples, « Il est impossible qu'il n'arrive pas de scandale, mais malheur à celui par qui ils arrivent. Il vaudrait mieux pour lui qu'on mît à son cou une pierre de moulin et qu'on le jetât dans la mer, que s'il scandalisait un de ses petits. Prenez garde à vous-même. Si ton frère a péché, reprends-le. Et s'il se repent, pardonne-lui. Et s'il a péché contre toi 7 fois dans un jour, et que 7 fois il revienne à toi en disant « Je me repens », tu lui pardonneras. » Les apôtres dirent au Seigneur, « Augmente-nous la foi. » Et le Seigneur dit, « Si vous aviez de la foi comme un grain de sénevé, vous diriez à ce sycomore, « Déracine-toi et plante-toi dans la mer, et il vous obéirait. » Qui de vous, ayant un serviteur qui laboure ou paie les troupeaux, lui dira quand il revient des champs, « Approche-toi vite et mets-toi à table. » Ne lui dira-t-il pas au contraire, « Prépare-moi à souper, ceins-toi et me sers, jusqu'à ce que j'ai mangé et bu. Après cela, toi tu mangeras et tu boiras. » Doit-il de la reconnaissance à ce serviteur parce qu'il a fait ce qui lui était ordonné? Vous de même, quand vous avez fait tout ce qui vous a été ordonné, dites, « Nous sommes des serviteurs inutiles. Nous avons fait ce que nous devions faire. » Jésus, se rendant à Jérusalem, passait entre la Samarie et la Galilée. Comme il entrait dans un village, 10 lépreux vinrent à sa rencontre. Se tenant à distance, ils élevèrent la voix et dirent, « Jésus, maître, aie pitié de nous. » Dès qu'il les eut vus, il leur dit, « Allez vous montrer au sacrificateur. » Et pendant qu'ils y allaient, il arriva qu'ils furent guéris. L'un d'eux, se voyant guéri, revint sur ses pas, glorifiant Dieu à haute voix. Il tomba sur sa face aux pieds de Jésus et lui rendit grâce. C'était un Samaritain. Jésus, prenant la parole, dit, « Les 10 n'ont-ils pas été guéris? Et les 9 autres, où sont-ils? Ne s'est-il trouvé que cet étranger pour revenir et donner gloire à Dieu? » Puis il lui dit, « Lève-toi, va, ta foi t'a sauvé. » Les pharisiens demandèrent à Jésus quand viendrait le royaume de Dieu. Il leur répondit, « Le royaume de Dieu ne vient pas de manière à frapper les regards. On ne dira point « Il est ici » ou « Il est là », car voici, le royaume de Dieu est au milieu de vous. » Et il dit aux disciples, « Des jours viendront, vous désirerez voir l'un des jours du Fils de l'homme, et vous ne le verrez point. On vous dira, « Il est ici, il est là. » N'y allez pas, ne courez pas après. Car comme l'éclair resplendit et brille d'une extrémité du ciel à l'autre, ainsi sera le Fils de l'homme en son jour. Mais il faut auparavant qu'il souffre beaucoup, et qu'il soit rejeté par cette génération. Ce qui arriva du temps de Noé arrivera de même au jour du Fils de l'homme. Les gens mangeaient, buvaient, se mariaient et mariaient leurs enfants, jusqu'au jour où Noé entra dans l'arche. Le déluge vint et les fit tous périr. Ce qui arriva du temps de Lot arrivera pareillement. Les hommes mangeaient, buvaient, achetaient, vendaient, plantaient, bâtissaient. Mais le jour où Lot sortit de Sodome, une pluie de feu et de soufre tomba du ciel et les fit tous périr. Il en sera de même le jour où le Fils de l'homme paraîtra. En ce jour, que celui qui sera sur le toit et qui aura ses effets dans la maison ne descende pas pour les prendre, et que celui qui sera dans les champs ne retourne pas non plus en arrière. Souvenez-vous de la femme de Lot. Celui qui cherchera à sauver sa vie la perdra, et celui qui la perdra la retrouvera. Je vous le dis, en cette nuit-là, de deux personnes qui seront dans un même lit, l'une sera prise et l'autre laissée. De deux femmes qui moudront ensemble, l'une sera prise et l'autre laissée. De deux hommes qui seront dans un champ, l'un sera pris et l'autre laissé. Les disciples lui dirent, « Où sera-ce, Seigneur ? » Et il répondit, « Où sera le corps ? Là s'assembleront les aigles. »Évangile selon Luc, chapitre 18. Jésus leur adressa une parabole pour montrer qu'il faut toujours prier et ne point se relâcher. Il dit, « Il y avait dans une ville un juge qui ne craignait point Dieu et qui n'avait d'égard pour personne. Il y avait aussi dans cette ville une veuve qui venait lui dire, « Fais-moi justice de ma partie adverse. » Pendant longtemps, il refusa. Mais ensuite, il dit en lui-même, « Quoique je ne craigne point Dieu et que je n'ai point d'égard pour personne, néanmoins parce que cette veuve m'importune, je lui ferai justice, afin qu'elle ne vienne pas sans cesse me rompre la tête. » Le Seigneur ajouta, « Entendez ce que je dis le juge inique. Et Dieu ne fera-t-il pas justice à ses élus, qui crient à lui jour et nuit, et tardira-t-il à leur égard ? Je vous le dis, il leur fera promptement justice, mais quand le Fils de l'homme viendra, trouvera-t-il la foi sur la terre ? » Il dit encore cette parabole en vue de certaines personnes, se persuadant qu'elles étaient justes et ne faisaient aucun cas des autres. Deux hommes montèrent au temple pour prier. L'un était pharisien et l'autre publicain. Le pharisien, debout, priait ainsi en lui-même. « Ô Dieu, je te rends grâce de que je ne suis pas comme le reste des hommes, qui sont ravisseurs, injustes, adultères ou même comme ce publicain. Je jeûne deux fois la semaine, je donne la dîme de tous mes revenus. » Le publicain, se tenant à distance, n'osait même pas lever les yeux au ciel, mais il se frappait la poitrine en disant, « Ô Dieu, sois apaisé envers moi qui suis un pécheur. » Je vous le dis, celui-ci descendit dans sa maison justifié plutôt que l'autre. Car quiconque s'élève sera abaissé, et celui qui s'abaisse sera élevé. On lui amena aussi des petits-enfants, afin qu'il les touchât. Mais les disciples, voyant cela, reprenaient ceux qui les amenaient. Et Jésus les appela et dit, « Laissez venir à moi les petits-enfants, et ne les empêchez pas, car le royaume de Dieu est pour ceux qui leur ressemblent. Je vous le dis en vérité, quiconque ne recevra pas le royaume de Dieu comme un petit-enfant n'y entrera point. » Un chef interrogea Jésus et dit, « Bon maître, que dois-je faire pour hériter la vie éternelle ?» Jésus lui répondit, « Pourquoi m'appelles-tu le bon ? Il n'y a de bon que Dieu seul. Tu connais les commandements, tu ne commettras point d'adultère, tu ne tueras point, tu ne déroberas point, tu ne diras point de faux témoignages, honore ton père et ta mère. » J'ai, dit-il, observé toutes ces choses dès ma jeunesse. Jésus, ayant entendu cela, lui dit, « Il te manque encore une chose. Vends tout ce que tu as, distribue-le aux pauvres, et tu auras un trésor dans les cieux. Puis viens et suis-moi. » Lorsqu'il entendit ces paroles, il devint tout triste, car il était très riche. Jésus, voyant qu'il était devenu tout triste, dit, « Qu'il est difficile à ceux qui ont des richesses d'entrer dans le royaume de Dieu. Car il est plus facile à un chameau de passer par le trou d'une aiguille qu'à un riche d'entrer dans le royaume de Dieu. Ceux qui l'écoutaient dirent, « Et qui peut être sauvé ?» Jésus répondit, « Ce qui est impossible aux hommes est possible à Dieu. » Pierre dit alors, « Voici, nous avons tout quitté, et nous t'avons suivi. » Jésus leur dit, « Je vous le dis en vérité, il n'est personne qui ayant quitté à cause du royaume de Dieu, sa maison ou sa femme, ou ses frères ou ses parents ou ses enfants, ne reçoivent beaucoup plus dans ce siècle-ci et dans le siècle à venir la vie éternelle. » Jésus prit les 12 auprès de lui et leur dit, « Voici, nous montons à Jérusalem, et tout ce qui a été écrit par les prophètes au sujet du Fils de l'homme s'accomplira. Car il sera livré aux païens, on se moquera de lui, on l'outragera, on crachera sur lui. Et après l'avoir battu de verge, on le fera mourir, et le troisième jour il ressuscitera. » Mais ils ne comprirent rien à cela. C'était pour eux un langage caché, des paroles dont ils ne saisissaient pas le sens. Comme Jésus approchait de Jéricho, un aveugle était assis au bord du chemin et mendiait. Entendant la foule passer, il demanda ce que c'était. On lui dit, « C'est Jésus de Nazareth qui passe. » Et il cria, « Jésus, fils de David, aie pitié de moi !» Ceux qui marchaient devant le reprenaient pour leur faire taire, mais il criait beaucoup plus fort, « Fils de David, aie pitié de moi !» Jésus, s'étant arrêté, ordonna qu'on le lui amenât. Et quand il se fut approché, il lui demanda, « Que veux-tu que je te fasse ?» Il répondit, « Seigneur, que je recouvre la vue. » Et Jésus lui dit, « Recouvre la vue, ta foi t'a sauvé. » À l'instant, il recouvra la vue et suivit Jésus en glorifiant Dieu. Tout le peuple, voyant cela, loua Dieu.
1: Évangile selon Luc, chapitre 19. Jésus entra dans Jéricho et traversa la ville. Alors un homme du nom de Zachée, qui était chef des péagers et qui était riche, cherchait à voir qui était Jésus. Mais il ne le pouvait pas à cause de la foule, car il était de petite taille. Il courut en avant et monta sur un sycomore pour le voir, parce qu'il devait passer par là. Lorsque Jésus fut arrivé à cet endroit, il leva les yeux et lui dit, « Zachée, hâte-toi de descendre, car il faut que je demeure aujourd'hui dans ta maison. » Zachée se hâta de descendre et le reçut avec joie. À cette vue, tous murmuraient et disaient, « Il est allé loger chez un homme pécheur. » Mais Zachée, debout devant le Seigneur, lui dit, « Voici, Seigneur, je donne aux pauvres la moitié de mes biens, et si j'ai fait tort de quelque chose à quelqu'un, je lui rends le quadruple. » Jésus lui dit, « Aujourd'hui le salut est venu pour cette maison, parce que celui-ci aussi est un fils d'Abraham, car le Fils de l'homme est venu chercher et sauver ce qui était perdu. » Alors qu'ils écoutaient, il ajouta une parabole, parce qu'il était près de Jérusalem et qu'on pensait que le royaume de Dieu devait apparaître à l'instant. Il dit donc, « Un homme de haute naissance s'en alla dans un pays lointain pour recevoir la royauté et revenir ensuite. Il appela 10 de ses serviteurs, leur donna 10 mines et leur dit, « Faites-les valoir jusqu'à ce que je revienne. » Mais ses concitoyens le haïssaient. Ils envoyèrent une ambassade après lui pour dire, « Nous ne voulons pas que celui-là règne sur nous. » Lorsqu'il fut de retour, après avoir reçu la royauté, il fit appel auprès de lui les serviteurs auxquels il avait donné l'argent, afin de connaître comment chacun l'avait fait valoir. Le premier vint et dit, « Seigneur, ta mine a rapporté 10 mines. » Il lui dit, « C'est bien, bon serviteur. Parce que tu as été fidèle en peu de choses, reçois le gouvernement de 10 villes. » Le second vint et dit, « Seigneur, ta mine a produit 5 mines. » Il lui dit, « Toi aussi, sois établi sur 5 villes. » Un autre vint et dit, « Seigneur, voici ta mine que j'ai gardée dans un linge, car j'avais peur de toi, parce que tu es un homme sévère. Tu prends ce que tu n'as pas déposé et tu moissonnes ce que tu n'as pas semé. » Il lui dit, « Je te jugerai sur tes paroles, mauvais serviteur. Tu savais que je suis un homme sévère, que je prends ce que je n'ai pas déposé et moissonne ce que je n'ai pas semé. Pourquoi donc n'as-tu pas placé mon argent dans une banque? Et à mon retour, je l'aurais retiré avec un intérêt. » Puis il dit à ceux qui étaient là, « Ôtez-lui la mine et donnez-la à celui qui a les 10 mines. » Ils lui dirent, « Mais Seigneur, il a 10 mines. » Je vous le dis, on donnera à celui qui a, mais à celui qui n'a pas, on ôtera même ce qu'il a. Au reste, amenez ici mes ennemis qui n'ont pas voulu que je règne sur eux, et égorgez-les en ma présence. » Après avoir ainsi parlé, Jésus prit les devants et monta vers Jérusalem. Lorsqu'il approcha de Bethphagée et de Béthanie, vers le mont appelé Mont des Oliviers, Jésus envoya 2 de ses disciples en disant, « Allez au village qui est en face. Quand vous y serez rentrés, vous trouverez un ânon attaché sur lequel aucun homme ne s'est jamais assis. Détachez-le et amenez-le. Si quelqu'un vous demande « Pourquoi le détachez-vous ?», vous lui direz « Le Seigneur en a besoin. » Ceux qui étaient envoyés s'en allèrent et trouvèrent les choses comme Jésus le leur avait dit. Comme ils détachaient l'ânon, ses maîtres leur dirent « Pourquoi détachez-vous l'ânon ?» Ils répondirent « Le Seigneur en a besoin. » Et ils amenèrent à Jésus l'ânon, sur lequel ils jetèrent leurs vêtements et firent monter Jésus. À mesure qu'il avançait, les gens étendaient leurs vêtements sur le chemin. Il approchait déjà de Jérusalem vers la descente du mont des Oliviers, lorsque tous les disciples, en foule, saisis de joie, se mirent à louer Dieu à haute voix pour tous les miracles qu'ils avaient vus. Ils disaient « Béni soit le roi, celui qui vient au nom du Seigneur, paix dans le ciel et gloire dans les lieux très hauts. » Quelques pharisiens, du milieu de la foule, dirent à Jésus « Maître, reprends tes disciples. » Il répondit « Je vous le dis, s'ils se taisent, les pierres crieront. » Comme il approchait de la ville, Jésus, en la voyant, pleura sur elle et dit « Si tu connaissais, toi aussi, en ce jour, ce qui te donnerait la paix, mais maintenant, c'est caché à tes yeux. Il viendra sur toi des jours où tes ennemis t'environneront de palissades, t'encercleront et te presseront de toutes parts. Ils t'écraseront, toi et tes enfants au milieu de toi, et ne laisseront pas en toi pierre sur pierre, parce que tu n'as pas connu le temps où tu as été visité. » Il entra dans le temple et se mit à chasser les marchands, en leur disant, « Il est écrit, ma maison sera une maison de prière, mais vous, vous en avez fait une caverne de voleurs. » Il enseignait tous les jours dans le temple. Et les principaux sacrificateurs, les scribes et les chefs du peuple cherchaient à le faire périr. Mais ils ne savaient pas comment faire, car tout le peuple était suspendu à ses lèvres. Évangile selon Luc, chapitre 20. Un de ces jours-là, comme Jésus enseignait le peuple dans le temple et qu'il annonçait la bonne nouvelle, les principaux sacrificateurs et les scribes, avec les anciens, survinrent et lui dirent « Dis-nous par quelle autorité tu fais cela ? Ou qui est celui qui t'a donné cette autorité ?» Il leur répondit, « Je vous poserai, moi aussi, une question. Dites-moi, le baptême de Jean, venait-il du ciel ou des hommes ?» Mais ils firent en eux-mêmes cette réflexion. « Si nous répondons « du ciel », il dira, « Pourquoi n'avez-vous pas cru en lui ?» Et si nous répondons « des hommes », tout le peuple nous lapidera, car il est persuadé que Jean est un prophète. » Alors ils répondirent qu'ils ne savaient pas d'où venait ce baptême. Et Jésus leur dit, « Moi non plus, je ne vous dis pas en vertu de quelle autorité je fais cela. » Il se mit ensuite à dire au peuple cette parabole. Un homme planta une vigne, la loua à des vignerons et quitta le pays pour un temps assez long. La saison venue, il envoya un serviteur vers les vignerons pour que ce que ceux-ci lui donnent du fruit de la vigne. Les vignerons le frappèrent et le renvoyèrent les mains vides. Il envoya encore un autre serviteur. Ils le frappèrent, l'outragèrent et le renvoyèrent les mains vides. Il en envoya encore un troisième. Ils le blessèrent et le chassèrent. Le maître de la vigne dit, « Que ferai-je ? J'enverrai mon fils bien-aimé, peut-être le respecteront-ils. » Mais quand les vignerons le virent, ils raisonnèrent entre eux et dirent, « C'est lui l'héritier, tuons-le, afin que l'héritage soit à nous. » Et ils le tuèrent hors de la vigne. Maintenant, que fera leur maître quand il reviendra ? Il viendra, fera périr ses vignerons et donnera la vigne à d'autres. Lorsqu'ils eurent entendu cela, ils dirent, « Qu'il n'en soit pas ainsi. » Mais jetant les regards sur eux, Jésus dit, « Que signifie donc ce qui est écrit ? La pierre qu'ont rejetée ceux qui bâtissaient est devenue la principale, celle de l'angle. Quiconque tombera sur cette pierre s'y brisera, et celui sur qui elle tombera, elle l'écrasera. » Les principaux sacrificateurs et les scribes cherchèrent à porter les mains sur lui alors même, mais ils craignirent le peuple. Ils avaient compris que c'était pour eux que Jésus avait dit cette parabole. Ils se mirent à surveiller Jésus, et ils envoyèrent des espions qui se donnaient l'allure d'être de bonne foi, pour le prendre à l'une de ses paroles et le livrer aux magistrats et à l'autorité du gouverneur. Ces gens lui posèrent cette question. « Maître, nous savons que tu parles et enseignes avec droiture, et que tu ne fais pas de considération de personne, mais que tu enseignes la voie de Dieu selon la vérité. Nous est-il permis, ou non, de payer l'impôt à César ?» Mais Jésus, remarquant leur fourberie, leur répondit, « Montrez-moi un denier. De qui porte-t-il l'effigie et l'inscription ?»« De César, dirent-ils. » Alors il leur dit, « Rendez donc à César ce qui est à César, et à Dieu ce qui est à Dieu. » Ils furent incapables de le prendre à l'une de ses paroles devant le peuple. Mais étonnés de sa réponse, ils gardèrent le silence. Quelques-uns des Sadducéens, qui soutiennent qu'il n'y a pas de résurrection, s'approchèrent et lui posèrent cette question, « Maître, voici ce que Moïse nous a prescrit. Si le frère de quelqu'un meurt et qu'il ait une femme et pas d'enfant, son frère épousera la femme et suscitera une descendance à son frère. Or, il y avait 7 frères. Le premier se maria et mourut sans enfant. Le second et le troisième épousèrent la veuve. Et il en fut de même des 7 qui moururent sans laisser d'enfant. Après eux, la femme mourut aussi. À la résurrection, duquel d'entre eux sera-t-elle donc la femme ? Car les 7 l'ont eue pour femme. » Jésus leur répondit, « Les enfants de ce siècle prennent des femmes et des maris, mais ceux qui seront trouvés dignes d'avoir part au siècle à venir, à la résurrection des entre les morts, ne prendront ni femme ni mari. Ils ne pourront pas non plus mourir, parce qu'ils seront semblables aux anges, et qu'ils seront fils de Dieu étant fils de la résurrection. » Que les morts ressuscitent, c'est ce que Moïse a signalé à propos du buisson, quand il appelle le Seigneur le Dieu d'Abraham, le Dieu d'Isaac et le Dieu de Jacob. Or Dieu n'est pas le Dieu des morts, mais des vivants, car pour lui tous sont vivants. Quelques-uns des scribes répondirent, « Maître, tu as bien parlé. » Et ils n'osaient plus lui poser aucune question. Jésus leur dit, « Comment peut-on dire que le Christ est le fils de David ?» David, lui-même, dit dans le livre des psaumes, « Le Seigneur a dit à mon Seigneur, assieds-toi à ma droite, jusqu'à ce que je fasse de tes ennemis ton marchepied. » David donc l'appelle Seigneur. Comment est-il son fils ? Tandis que tout le peuple l'écoutait, il dit à ses disciples, « Gardez-vous des scribes. Ils désirent se promener en robe longue, ils aiment les salutations sur les places publiques, les premiers sièges dans les synagogues et les premières places dans les repas. Ils dévorent les maisons des veuves et ils font pour l'apparence de longues prières. Ils subiront une condamnation particulièrement sévère. » Évangile selon Luc, chapitre 21. Jésus leva les yeux et vit les riches qui mettaient leur offrande dans le tronc. Il vit aussi une veuve indigente, qui y mettait deux petites pièces. Et il dit, « Je vous le dis en vérité, cette pauvre veuve a mis plus que tous les autres, car c'est de leur superflu que tous ceux-là ont mis des offrandes dans le tronc. Mais elle a mis de son nécessaire, tout ce qu'elle avait pour vivre. » Comme quelques-uns disaient du temple qu'il était orné de belles pierres et d'objets apportés en offrande, Jésus dit, « Les jours viendront où, de ce que vous voyez, il ne restera pas pierre sur pierre qu'il ne soit renversé. » Ils lui demandèrent, « Maître, quand donc cela arrivera-t-il, et quel sera le signe annonçant ces événements ?» Jésus répondit, « Prenez garde d'être séduit, car beaucoup viendront sous mon nom et diront, « C'est moi, et le temps est proche. » Ne les suivez pas. Quand vous entendrez parler de guerre et de désordre, ne vous effrayez pas, car cela doit arriver premièrement. Mais ce ne sera pas tout de suite la fin. Alors il leur dit, « Une nation s'élèvera contre une nation, et un royaume contre un royaume. Il y aura de grands tremblements de terre, et par endroits, des pestes et des famines. Il y aura des phénomènes terribles et de grands signes dans le ciel. Mais avant tout cela, on portera les mains sur vous, et l'on vous persécutera. On vous livrera aux synagogues, on vous jettera en prison, on vous mènera devant des rois et devant des gouverneurs, à cause de mon nom. Cela vous donnera l'occasion de rendre témoignage. Mettez-vous donc dans l'esprit de ne pas préméditer votre défense, car je vous donnerai une bouche et une sagesse à laquelle tous vos adversaires ne pourront résister ou contredire. Vous serez livrés même par des parents, des frères, des proches et des amis, et ils feront mourir plusieurs d'entre vous. Vous serez haïs de tous à cause de mon nom. Mais il ne se perdra pas un cheveu de votre tête. Par votre persévérance, vous sauvegarderez vos âmes. Lorsque vous verrez Jérusalem investie par des armées, sachez alors que sa désolation est proche. Alors que ceux qui seront en Judée fuient dans les montagnes, que ceux qui seront au milieu de Jérusalem s'en retirent, et que ceux qui seront dans les campagnes n'entrent pas dans les villes. Car ce seront des jours de vengeance pour l'accomplissement de tout ce qui est écrit. Malheur aux femmes qui seront enceintes et à celles qui allaiteront ce jour-là. Car il y aura une grande détresse dans le pays et de la colère contre ce peuple. Ils tomberont sous le tranchant de l'épée. Ils seront emmenés captifs parmi toutes les nations. Et Jérusalem sera foulée aux pieds par les nations, jusqu'à ce que les temps des nations soient accomplis. Il y aura des signes dans le soleil, dans la lune et dans les étoiles. Et sur la terre, une angoisse des nations qui ne sauront que faire au bruit de la mer et des flots. Les hommes rendront l'âme de terreur, dans l'attente de ce qui surviendra pour la terre, car les puissances des cieux seront ébranlées. Alors, on verra le Fils de l'homme venir sur une nuée avec beaucoup de puissance et de gloire. Quand cela commencera d'arriver, redressez-vous, élevez la tête, parce que votre délivrance approche. Et il leur dit une parabole. Voyez le figuier et tous les arbres. Dès qu'ils bourgeonnent, vous savez de vous-même, en regardant, que déjà l'été est proche. De même vous aussi, quand vous verrez ces choses arriver, sachez que le royaume de Dieu est proche. En vérité, je vous le dis, cette génération ne passera point que tout cela n'arrive. Le ciel et la terre passeront, mais mes paroles ne passeront point. Prenez garde à vous-même, de crainte que vos cœurs ne s'appesantissent par les excès ou l'ivrognerie, et par les soucis de la vie, et que ce jour ne fonde sur vous à l'improviste, comme un filet, car il viendra sur tous ceux qui habitent la surface de toute la terre. Veillez donc et priez en tout temps, afin que vous ayez la force d'échapper à tout ce qui doit arriver, et de paraître debout devant le Fils de l'homme. Pendant le jour, Jésus enseignait dans le temple, et il allait passer la nuit au mont dit des Oliviers. Et tout le peuple, dès le matin, se rendait vers lui dans le temple pour l'écouter. Évangile selon Luc, chapitre 22. La fête des pains sans levain, appelée la Pâque, approchait. les principaux sacrificateurs et les scribes cherchaient comment faire mourir Jésus, car ils craignaient le peuple. Or, Satan entra dans Judas, appelé Iscariote, qui était du nombre des 12. Et Judas alla s'entendre avec les principaux sacrificateurs et les chefs des gardes sur la manière de leur livrer. Ils furent dans la joie et convinrent de lui redonner de l'argent. Il accepta et se mit à chercher une occasion favorable pour leur livrer Jésus à l'insu de la foule. Le jour des pains sans levain, où l'on devait immoler la Pâque, arriva. Et Jésus envoya Pierre et Jean en disant, « Allez nous préparer la Pâque, afin que nous la mangions. » Ils lui dirent, « Où veux-tu que nous la préparions ?» Il leur répondit, « Voici, quand vous serez entrés dans la ville, un homme portant une cruche d'eau vous rencontrera. Suivez-le dans la maison où il entrera, et vous direz au maître de la maison, « Le maître te dit, où est la salle où je mangerai la Pâque avec mes disciples ?» Il vous montrera une grande chambre haute, aménagée, c'est là où vous préparerez la Pâque. » Ils partirent, trouvèrent les choses comme il leur avait dit, et préparèrent la Pâque. Leur venue, il se mit à table, et les apôtres avec lui. Il leur dit, « J'ai désiré vivement manger cette Pâque avec vous, avant de souffrir, car je vous le dis, je ne la mangerai plus, jusqu'à ce qu'elle soit accomplie dans le royaume de Dieu. » Il prit une coupe, rendit grâce et dit, « Prenez cette coupe et distribuez-la entre vous, car je vous le dis, je ne boirai plus désormais du fruit de la vigne, jusqu'à ce que le royaume de Dieu soit venu. » Ensuite, il prit du pain, et après avoir rendu grâce, il le rompit, le leur donna en disant, « Ceci est mon corps, qui est donné pour vous. Faites ceci en mémoire de moi. » De même, il prit la coupe, après le repas, et la leur donna, en disant, « Cette coupe est la nouvelle alliance en mon sang qui est répandue pour vous. Cependant, voici, celui qui me livre est à cette table avec moi. Le Fils de l'homme s'en va, selon ce qui est déterminé. Mais malheur à cet homme-là, par qui il est livré. » Et ils commencèrent à se demander les uns les autres, qui était celui d'entre eux qui allait faire cela. Il s'éleva aussi parmi eux une contestation. Lequel d'entre eux devait être estimé le plus grand? Jésus leur dit, « Les rois des nations les dominent, et ceux qui ont autorité sur elles se font appeler bienfaiteurs. Il n'en est pas de même pour vous, mais que le plus grand parmi vous soit comme le plus jeune, et celui qui gouverne comme celui qui sert. Car qui est le plus grand, celui qui est à table ou celui qui sert? N'est-ce pas celui qui est à table? Et moi, cependant, je suis au milieu de vous comme celui qui sert. Vous, vous êtes ceux qui avez persévéré avec moi dans mes épreuves. C'est pourquoi je dispose du royaume pour vous, comme mon Père en a disposé pour moi, afin que vous mangiez et buviez à ma table dans mon royaume, et que vous soyez assis sur des trônes pour juger les 12 tribus d'Israël. Simon, Simon, Satan vous a réclamé pour vous passer au crible comme le blé. Mais j'ai prié pour toi, afin que ta foi ne défaille pas. Et toi, quand tu seras revenu à moi, affermis tes frères. Seigneur, lui dit Pierre, je suis prêt à aller avec toi, en prison et à la mort. Et Jésus dit, Pierre, je te le dis, le coq ne chantera pas aujourd'hui, que tu n'aies nié 3 fois de me connaître. Il leur dit encore, quand je vous ai envoyé, sans bourse, ni sac, ni sandales, avez-vous manqué de quelque chose? Ils répondirent, de rien. Et il leur dit, maintenant, au contraire, que celui qui a une bourse la prenne, de même celui qui a un sac, et que celui qui n'a pas d'épée vende son vêtement et en achète une. Car je vous le dis, ce qui est écrit doit s'accomplir en moi. Il a été compté parmi les malfaiteurs. Et ce qui me concerne touche à sa fin. Ils répondirent, « Seigneur, voici 2 épées. » Et il leur dit, « C'est assez. » Après être sorti, il alla selon sa coutume au mont des Oliviers. Ses disciples le suivirent. Arrivé à cet endroit, il leur dit, « Priez, afin de ne pas entrer en tentation. » puis il s'écarta d'entre eux d'environ un jet de pierre, se mit à genoux et pria, en disant, « Père, si tu le veux, éloigne de moi cette coupe. Toutefois, que ce ne soit pas ma volonté, mais la tienne qui soit faite. » Alors un ange lui apparut du ciel pour le fortifier. En proie à l'angoisse, il priait plus instamment, et sa sueur devint comme des grumeaux de sang qui tombaient à terre. Il se leva de sa prière et vint vers les disciples qu'il trouva endormis de tristesse. Et il leur dit, « Pourquoi dormez-vous ? Levez-vous, priez, afin de ne pas entrer en tentation. » Comme il parlait encore, voici qu'une foule arriva, et celui qui s'appelait Judas, l'un des douze, marchait devant elle. Il s'approcha de Jésus pour lui donner un baiser. Jésus lui dit, « Judas, c'est par un baiser que tu livres le Fils de l'homme. » Ceux qui étaient avec Jésus, voyant ce qui allait arriver, dirent, « Seigneur, frapperons-nous de l'épée ?» Et l'un d'eux frappa le serviteur du souverain sacrificateur et lui emporta l'oreille droite. Mais Jésus prit la parole et dit, « Tenez-vous-en là !» Puis il toucha l'oreille de cet homme et le guérit. Jésus dit ensuite aux principaux sacrificateurs et aux chefs des gardes du temple et aux anciens, qui étaient venus contre lui, « Vous êtes venus, comme après un brigand, avec des épées et des bâtons. J'étais tous les jours avec vous dans le temple, et vous n'avez pas mis la main sur moi. Mais c'est ici votre heure et le pouvoir des ténèbres. » Après s'être emparé de Jésus, ils l'emmenèrent et le conduisirent dans la maison du souverain sacrificateur. Pierre suivait de loin. Ils allumèrent du feu au milieu de la cour et s'assirent. Pierre s'assit au milieu d'eux. Une servante qui le vit assis devant le feu le fixa et dit, « Cet homme était aussi avec lui. » Mais il le nia en disant, « Femme, je ne le connais pas. » Peu après, un autre le vit et dit, « Tu es aussi de ces gens-là ? » Et Pierre dit à l'homme, « Je n'en suis pas. » Après un intervalle d'environ une heure, un autre encore insistait. Certainement cet homme était aussi avec lui, car il est galiléen. Pierre répondit, « Toi, je ne sais pas ce que tu veux dire. » Au même instant, comme il parlait encore, le coq chanta. Le Seigneur se retourna et regarda Pierre. Et Pierre se souvint de la parole que le Seigneur lui avait dite. « Avant que le coq chante aujourd'hui, tu me renieras trois fois. » Il sortit, et dehors il pleura amèrement. Les hommes qui tenaient Jésus se moquaient de lui et le frappaient. Ils lui voilaient le visage et l'interrogeaient en disant « Devine qui t'a frappé ?» Et ils proféraient contre lui beaucoup d'autres blasphèmes. Quand il fit jour, le collège des anciens du peuple, les principaux sacrificateurs et les scribes s'assemblèrent et firent amener Jésus devant le Sanhédrin. Ils dirent, « Si tu es le Christ, dis-le-nous. » Jésus leur répondit, « Si je vous le dis, vous ne le croirez pas, et si je vous interroge, vous ne me répondrez pas. Désormais, le Fils de l'homme sera assis à la droite de la puissance de Dieu. » Tous dirent, « Tu es donc le Fils de Dieu ?» Et il répondit, « Vous le dites, je le suis. » Alors ils dirent, « Qu'avons-nous encore besoin de témoignages ? Nous l'avons entendu nous-mêmes de sa bouche. »
0: Évangile selon Luc, chapitre 23. Ils se levèrent tous ensemble et conduisirent Jésus devant Pilate. Ils se mirent à l'accuser en disant, « Nous avons trouvé celui-ci qui incitait notre nation à la révolte, empêchait de payer l'impôt à César et se disait lui-même Christ, roi. » Pilate interrogea en ces termes, « Es-tu le roi des Juifs ?» Jésus lui répondit, « Tu le dis. » Pilate dit aux principaux sacrificateurs et à la foule, « Je ne trouve rien de coupable en cet homme. » Mais ils insistèrent et dirent, « Il soulève le peuple en enseignant dans toute la Judée depuis la Galilée, où il a commencé jusqu'ici. » Quand Pilate entendit cela, il demanda si cet homme était galiléen. Ayant appris qu'il relevait de l'autorité d'Hérode,
1: il le renvoya à Hérode, qui se trouvait aussi à Jérusalem en ces jours-là. Lorsqu'Hérode vit Jésus, il en eut une grande joie, car depuis quelque temps, il désirait le voir à cause de ce qu'il avait entendu dire de lui, et il espérait lui voir faire quelque miracle. Il l'interrogea assez longuement, mais Jésus ne lui répondit rien. Les principaux sacrificateurs et les scribes étaient là, et l'accusaient avec véhémence. Hérode, avec ses gardes, le traita avec mépris. Et après s'être moqué de lui et l'avoir revêtu d'un habit éclatant, il le renvoya à Pilate. Ce jour même, Pilate et Hérode devinrent amis, d'ennemis qu'ils étaient auparavant. Pilate convoqua les principaux sacrificateurs, les chefs et le peuple, et leur dit : « Vous m'avez amené cet homme comme entraînant le peuple à la révolte. Voici, je l'ai interrogé devant vous, et je ne l'ai trouvé coupable d'aucune des fautes dont vous l'accusez. Hérode non plus, car il nous l'a renvoyé. Et voici, cet homme n'a rien fait qui soit digne de mort. Je le relâcherai donc après l'avoir fait châtier. » À chaque fête, il était obligé de leur relâcher un prisonnier. Ils s'écrièrent tous ensemble : « Fais mourir celui-ci et relâche-nous Barabbas !» Ce dernier avait été mis en prison pour une émeute qui avait eu lieu dans la ville et pour un meurtre. Pilate leur adressa de nouveau la parole avec l'intention de relâcher Jésus. Mais ils criaient : « Crucifie-le ! Crucifie-le !» Pilate leur dit pour la troisième fois : « Mais quel mal a-t-il fait ? Je n'ai rien trouvé en lui qui mérite la mort. Je le relâcherai donc après l'avoir fait châtier. » Mais ils insistèrent à grands cris en demandant qu'il soit crucifié, et leurs cris l'emportèrent. Pilate rendit un arrêt conforme à leur demande. Il relâcha celui qui avait été jeté en prison pour une émeute et pour un meurtre et qu'il réclamait. Mais il livra Jésus à leur volonté. Comme ils l'emmenaient, ils prirent un certain Simon de Cyrène qui revenait des champs, et ils le chargèrent de la croix pour qu'il la porte derrière Jésus. Une grande multitude de peuples et de femmes le suivaient. Celles-ci se frappaient la poitrine et se lamentaient sur lui. Jésus se tourna vers elles et dit : « Fille de Jérusalem, ne pleurez pas sur moi, mais pleurez sur vous et sur vos enfants. Car voici, des jours viendront où l'on dira : heureuses les stériles, heureuses celles qui n'ont pas enfanté et qui n'ont pas allaité. Alors on se mettra à dire aux montagnes : tombez sur nous et aux collines : couvrez-nous. Car si l'on fait cela au bois vert, qu'arrivera-t-il au bois sec ? » On conduisait en même temps deux malfaiteurs qu'on allait faire mourir avec Jésus. Lorsqu'ils furent arrivés au lieu appelé le crâne, ils le crucifièrent là, ainsi que les deux malfaiteurs, l'un à droite, l'autre à gauche. Jésus dit : « Père, pardonne-leur, car ils ne savent pas ce qu'ils font. » Ils se partagèrent ses vêtements en tirant au sort. Le peuple se tenait là et regardait. Quant au chef, il raillait Jésus en disant : « Il a sauvé les autres, qu'il se sauve lui-même, s'il est le Christ, élu de Dieu. » Les soldats aussi s'approchèrent pour se moquer de lui et lui présenter du vinaigre, en disant : « Si tu es le roi des Juifs, sauve-toi toi-même. » Il y avait au-dessus de lui cette inscription : « Celui-ci est le roi des Juifs. » L'un des malfaiteurs, suspendu en croix, blasphémait contre lui : « N'es-tu pas le Christ ? Sauve-toi toi-même et sauve-nous. » Mais l'autre lui fit des reproches et dit : « Ne crains-tu pas Dieu, toi qui as subi la même condamnation ? Pour nous, c'est justice, car nous recevons ce qu'ont mérité nos actes, mais celui-ci n'a rien fait de mal. » Et il dit : « Jésus, souviens-toi de moi quand tu viendras dans ton règne. » Jésus lui répondit : « En vérité, je te le dis, aujourd'hui tu seras avec moi dans le paradis. » Il était déjà la sixième heure environ, et il y eut des ténèbres sur toute la terre jusqu'à la neuvième heure. Le soleil s'obscurcit et le voile du temple se déchira par le milieu. Jésus s'écria : « d'une voix forte, « Père, je remets mon esprit entre tes mains. » Et en disant ces paroles, il expira. Le centenier, à la vue de ce qui était arrivé, glorifia Dieu et dit, « Réellement, cet homme était juste. » Et les foules qui étaient venues assister à la scène, après avoir vu ce qui était arrivé, s'en retournèrent en se frappant la poitrine. Tous ceux qui connaissaient Jésus et les femmes qui avaient accompagné depuis la Galilée se tenaient à distance et regardaient ce qui se passait. Il y avait un membre du conseil, du nom de Joseph, homme bon et juste, qui n'avait point participé à la décision et aux actes des autres. Il était d'Arimathée, ville des Juifs, et il attendait le royaume de Dieu. Il se rendit vers Pilate et demanda le corps de Jésus. Il le descendit de la croix, l'enveloppa d'un linceul et le déposa dans une tombe taillée dans le roc où personne n'avait encore été mis. C'était le jour de la préparation et le sabbat allait commencer. Les femmes, celle-là même qui était venue de la Galilée avec Jésus, accompagnèrent Joseph, virent le tombeau et la manière dont le corps de Jésus y fut déposé. S'en retournèrent pour préparer des aromates et des parfums. Puis, pendant le sabbat, elles observèrent le repos selon le commandement. Évangile selon Luc, chapitre 24. Le premier jour de la semaine, elles se rendirent à la tombe de grand matin, en apportant les aromates qu'elles avaient préparés. Elles trouvèrent que la pierre avait été roulée de devant le tombeau. Elles entrèrent, mais ne trouvaient pas le corps du Seigneur Jésus. Comme elles étaient perplexes à ce sujet, voici que deux hommes se présentèrent à elles en habits resplendissants. Toutes craintives, elles baissèrent le visage vers la terre. Mais ils leur dirent, « Pourquoi cherchez-vous le vivant parmi les morts ? Il n'est pas ici, mais il est ressuscité. » Souvenez-vous de quelle manière il vous a parlé lorsqu'il était encore en Galilée, et qu'il disait, « Il faut que le Fils de l'homme soit livré entre les mains des pécheurs, qu'il soit crucifié et qu'il ressuscite le troisième jour. » Et elles se souvinrent des paroles de Jésus. Du tombeau, elles s'en retournèrent pour annoncer tout cela aux onze et à tous les autres. C'était Marie-Madeleine, Jeanne, Marie, mère de Jacques. Et les autres avec elles le dirent aux apôtres. Mais ces paroles leur apparurent comme une niaiserie, et ils ne crurent pas ces femmes. Mais Pierre se leva et courut au tombeau. En se baissant, il ne vit que les bandelettes qui étaient à terre. Puis il s'en alla chez lui, dans l'étonnement de ce qui était arrivé. Et voici que ce même jour, deux d'entre eux allaient à un village nommé Emmaüs, éloigné de Jérusalem de 60 stades. Ils s'entretenaient de tout ce qui s'était passé. Pendant qu'ils s'entretenaient et discutaient, Jésus s'approcha et fit route avec eux. Mais leurs yeux étaient empêchés de le reconnaître. Il leur dit, « Quels sont ces propos que vous échangez en marchant ?» Et ils s'arrêtèrent, l'air attristé. L'un d'eux, nommé Cléopas, lui répondit, « Es-tu le seul qui séjourne à Jérusalem et ne sache pas ce qui s'y est produit en ces jours-ci ? » Quoi ? Leur dit-il. Ils lui répondirent, ce qui s'est produit au sujet de Jésus de Nazareth, qui était un prophète, puissant en œuvre et en parole devant Dieu et devant tout le peuple, et comment nos principaux sacrificateurs et nos chefs l'ont livré pour être condamné à mort et l'ont crucifié. Nous espérions que ce serait lui qui délivrerait Israël, mais avec tout cela, voici le troisième jour que ces événements se sont produits. Il est vrai que quelques femmes d'entre nous nous ont fort étonnés. Elles se sont rendues de bon matin au tombeau, et n'ayant pas trouvé son corps, elles sont venues dire que des anges leur sont apparus, et ont déclaré qu'il était vivant. Quelques-uns de ceux qui étaient avec nous sont allés au tombeau, et ils ont trouvé les choses tout comme les femmes l'avaient dit. Mais lui, ils ne l'ont pas vu. Alors Jésus leur dit, « Hommes sans intelligence !» et dont le cœur est lent à croire tout ce qu'ont dit les prophètes. Le Christ ne devait-il pas souffrir de la sorte et entrer dans sa gloire ? Et commençant par Moïse et par tous les prophètes, il leur expliqua dans toutes les Écritures ce qui le concernait. Lorsqu'ils furent près du village où ils allaient, il parut vouloir aller plus loin, mais il le pressa.

Même se présenta au milieu d'eux et leur dit « Que la paix soit avec vous !» Saisis de frayeur et de crainte, ils pensaient voir un esprit. Mais il leur dit « Pourquoi êtes-vous troublés et pourquoi ces raisonnements s'élèvent-ils dans vos cœurs? Voyez, mes mains et mes pieds, c'est bien moi? Touchez-moi et voyez, un esprit n'a ni chair ni os, comme vous voyez que j'en ai. » Et en disant cela, il leur montra ses mains et ses pieds. Comme dans leur joie ils ne croyaient pas encore et qu'ils étaient dans l'étonnement, il leur dit « Avez-vous quelque chose à manger ?» Ils lui présentèrent un morceau de poisson grillé. Il le prit et le mangea devant eux. Puis il leur dit « C'est là ce que je vous disais lorsque j'étais encore avec vous. Il fallait que s'accomplisse tout ce qui est écrit de moi dans la loi de Moïse, dans les prophètes et dans les psaumes. » Alors il leur ouvrit l'intelligence pour comprendre les Écritures. Et il leur dit « Ainsi, il est écrit que le Christ souffrirait, qu'il ressusciterait d'entre les morts le troisième jour, et que la repentance en vue du pardon des péchés serait prêchée en son nom à toutes les nations, à commencer par Jérusalem. Vous êtes mes témoins, et voici, j'enverrai sur vous ce que mon Père a promis, mais vous resterez dans la ville, jusqu'à ce que vous soyez revêtus de la puissance d'en haut. » Il les emmena jusqu'à Béthanie, puis il leva les mains et les bénit. Pendant qu'il les bénissait, il se sépara d'eux et fut enlevé au ciel. Pour eux, après l'avoir adoré, ils retournèrent à Jérusalem avec une grande joie. Ils étaient continuellement dans le temple et

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C'est ça qu'il est, je suis le chemin. C'est-à-dire, tout le monde qui veut emprunter une route pour aller jeune papa dans le ciel là, c'est par Christ pour passer. 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Ça veut dire que c'est lui-même qui c'est parole, là. C'est lui-même qui c'est parole, là. C'est lui-même qui t'est réuni avec papa. C'est lui-même qui créait tout ça qui existait sur la terre. Et c'est lui-même qui a le pouvoir pour le capable de communiquer nous les paroles de la vérité. Il dit, je suis le chemin, la vérité et la vie. 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Et si y a un monde qui a besoin qu'on ait comment pour faire pour aller dans le ciel, c'est-à-dire les paroles de vérité qui doivent mener dans le ciel, c'est Jésus-Christ qui c'est la parole, et c'est la parole éternelle. Et puis il continue pour dire la vie, ça veut dire communiquer nous tous les éléments essentiels d'une vie stable, d'une vie meilleure, et d'une vie extraordinaire. 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

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Maintenant, nous allons lire le livre de Jérémie 33. Nous allons parler de la parole de restauration. Parce que je me sens bon Dieu pour le mener à ce niveau, le niveau de la restauration. Parce que jusqu'à présent, nous avons continué avec la question de la fondation, mais nous allons faire le parallèle aujourd'hui entre la fondation et la destinée. Entre la fondation et la destinée. C'est-à-dire qu'il sait bon Dieu, il l'a pour hier. Nous pourrons parler de l'Ijotia et nous pourrons permettre que ça nous pourrons dire à Jotia, qui pourrons sortir à la conclusion, nous pourrons voir que bon Dieu placé une destinée sous tête chaque monde. D'ailleurs, il y a deux formes de destinée. Il y a la destinée personnelle, il y a la destinée générale. C'est-à-dire, pour ça, bon Dieu est là pour hier, il est capable de définir en deux façons. Bon Dieu est tout le monde dans un niveau général et bon Dieu est chaque monde aussi dans un niveau individuel. Quittez-moi lire la parole de Jérémie pour dans Jérémie chapitre 33 pour nous continuer matin. Il dit la parole de l'Éternel fut adressée à Jérémie une seconde fois en ces mots. Pendant qu'il était encore enfermé dans la cour de la prison, ainsi parle l'Éternel qui fait ces choses. L'Éternel qui les conçoit et les exécute. Lui dont le nom est l'Éternel. Invoque-moi, je te répondrai. Je t'annoncerai des grandes choses. Des choses cachées que tu ne connais pas. Car ainsi parle l'Éternel, le Dieu d'Israël, sur les maisons de cette ville et sur les maisons des rois de Juda, qui seront abattus par les terrasses et par l'épée. Quand on s'avancera pour combattre les Chaldéens et qu'elles seront remplies des cadavres des hommes que je frapperai de ma colère et de ma fureur, et la cause de la méchanceté desquelles je cacherai ma face à cette ville, voici, je lui donnerai la guérison et la santé. Je les guérirai et je leur ouvrirai une source abondante de paix et de fidélité. Je ramènerai les captifs de Juda et les captifs d'Israël et je les rétablirai comme autrefois. Je les purifierai de toutes les iniquités qu'ils ont commises contre moi. Je leur pardonnerai toutes les iniquités par lesquelles ils m'ont offensé, par lesquelles ils se sont révoltés contre moi. Cette ville sera pour moi un sujet de joie, de louange et de gloire, parmi toutes les nations de la terre qui apprendront tout le bien que je leur ferai. Elles seront étonnées et émues de tout le bonheur et de toute la prospérité que je leur accorderai. Ainsi parle l'Éternel. On entendra encore dans ce lieu dont vous dites, il est désert,
il n'y a plus d'hommes, plus de bêtes. On entendra dans les villes de Juda et dans les rues de Jérusalem, dévastées, privées d'hommes, d'habitants et de bêtes, les cris de réjouissance, les cris d'allégresse, les chants du fiancé et les chants de la fiancée, la voix de ceux qui disent « Louez l'Éternel des armées, car l'Éternel est bon, car sa miséricorde dura toujours. » La voix de ceux qui offrent les sacrifices d'action de grâce dans la maison de l'Éternel, car je me ramènerai les captifs du pays, je les rétablirai comme autrefois, dit l'Éternel. Ainsi parle l'Éternel des armées. Il y aura encore dans celui qui est désert, sans homme ni bête, et dans toutes ces villes, il y aura des demeures pour les bergers, faisant reposer leurs troupeaux, dans les villes, dans la montagne, dans les villes de la plaine, dans les villes du Midi, dans le pays de Benjamin et aux environs de Jérusalem, et dans les villes de Juda, les brebis passeront encore sous la main, ceux de celui qui les compte, dit l'Éternel. Voici les jours viennent, dit l'Éternel, où j'accomplirai la bonne parole que j'ai dite sur la maison d'Israël et sur la maison de Juda. Et en ces jours et en ce temps-là, je ferai éclore à David une germe de justice. Il pratiquera la justice et l'équité dans le pays. En ces jours, Juda sera sauvé. Jérusalem aura la sécurité dans sa demeure. Et voici comment on l'appellera. L'Éternel, notre justice. Car ainsi parle l'Éternel. David ne manquera jamais d'un successeur assis sur le trône de la maison d'Israël. Les sacrificateurs, les lévites ne manqueront jamais devant moi de successeurs pour offrir des holocaustes brûlés dans le sang avec les offrandes et faire des sacrifices tous les jours. La parole de l'Éternel fut adressée à Jérémie en ces mots. Ainsi parle l'Éternel. Si vous pouvez rompre mon alliance avec le jour et mon alliance avec la nuit, en sorte que le jour et la nuit ne soient plus en leur temps, alors aussi mon alliance sera rompue avec David mon serviteur, en sorte qu'il n'y aura point de fils régnant sur son trône, et mon alliance avec les lévites, les sacrificateurs, qui font mon service. De même qu'on ne peut compter l'armée des cieux, ni mesurer le sable de la mer, de même je multiplierai la postérité de David mon serviteur, et les lévites qui font mon service. La parole de l'Éternel fut adressée à Jérémie en ces mots. N'as-tu pas remarqué ce que disent les gens? Les deux familles que l'Éternel avait choisies et il les a rejetées. Ainsi, ils mépriseront mon peuple au point de ne plus les regarder comme une nation. Ainsi parle l'Éternel. Si je n'ai pas fait mon alliance avec les jours et avec la nuit, si je n'ai pas fait établir les lois des cieux et de la terre, alors aussi je rejetterai la postérité de Jacob et de David mon serviteur, et je ne prendrai plus de sa postérité ceux qui domineront sur les descendants d'Abraham, d'Isaac et de Jacob, car je ramènerai les captifs et j'aurai pitié d'eux. C'est cette déclaration, ça, bon Dieu dit, je dis, hein, pendant la parole de Texa, qui parlait de restauration. C'est que bon Dieu voulait faire comprendre que t'es gant au niveau que t'es arrivé dans la vie d'Israël, côté Israël, t'es en captivité. Et pendant que Jérémie a parlé là, c'est pendant Jérémie était en prison. Les hommes mettent Jérémie en prison physique, mais ça n'a pas empêché que Jérémie tendait la voix de Dieu. C'est ça nous paraît reconnaître dans la situation, la vie nous des fois. Nous mélanger situation physique nous avec situation spirituelle nous. Des fois, nous consentons nous incapables pour nous tendre la voix de Dieu parce que nous avons une situation de vie qui ne peut refléter la bénédiction de Dieu. Mais c'est pas comme ça y est. 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Parce que bon Dieu lui-même, relation qu'il établit avec nous, c'est pas une relation naturelle, c'est une relation spirituelle. Au contraire, lorsqu'on est en situation qui est difficile, c'est une situation qui propice à ce que bon Dieu parle ensemble avec vous. Parce que là, côté où il y a pas de monde qui a mis tout dehors que c'est bon Dieu. Pas de monde qui va faire croire que ce soit pour que c'est bon Dieu. Donc, situation physique là, des fois, qu'on permette que nous avons une relation qui plus approfondie avec bon Dieu. Parce que nous n'avons aucun autre monde qui a mis en dehors encore, que c'est bon Dieu qui a mis en dehors. Et ça fait, je dis, on m'a parlé à un monde qui est emprisonné. Là, nous dit emprisonné, il n'est pas obligé les quatre murs côté monde là, hein, qui reflétait en prison. 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
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C'est ça Daniel dit, changer les temps et les circonstances. Temps, ça veut dire que c'est là. Temps, ça veut dire que c'est un moment que on va vivre là. Ça veut dire que aujourd'hui, on a vivre longtemps de 2016. 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Tout est possible. Tout est médiatisé. 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Le niveau de la connaissance de l'homme n'est jamais atteint son maximum depuis le monde tout le monde. Et nous sentons croissance de connaissance qu'a augmenté et à mesure croissance connaissance ça a augmenté, c'est à mesure aussi le péché a augmenté. 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
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C'est-à-dire que pour nous même personnellement, il y a des circonstances que bon Dieu a changé, les changer lui en accord avec son autorité. 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Et c'est pendant que Jérémie était fermé dans la cour de prison, l'Éternel parlait ensemble avec lui. 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
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La voix de ceux qui offrent des sacrifices d'action de grâce dans la maison de l'Éternel, car je ramènerai les captifs du pays et je les rétablirai comme autrefois, dit l'Éternel des armées. Il dit, ainsi par l'Éternel, il y aura encore dans celui qui est désert, sans hommes, sans bêtes, et dans toutes ces villes, il y aura des demeures pour les bergers, faisant reposer les troupeaux, dans la ville, dans les montagnes, dans les villes, dans les plaines, dans les villes du Midi, dans les pays de Benjamin, et aux environs de Jérusalem, et dans les villes de Juda. Ça veut dire que bon Dieu dit, non seulement l'homme a retourné pour construire caillou, même animaux a reconstruit, a construit caillou pour eux-mêmes. 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

Radio Manuel, nous retournons continuer l'émission ensemble avec aujourd'hui. 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Vous pouvez nous arrêter, c'est gratuit. 514-402-5135 pour tout le monde qui est au Canada, ou au carré gratuitement. Et pour tout le monde qui est aux États-Unis, c'est 857-288-0764 au carré gratuitement aussi. Donc, nous bien contents pour nous ensemble avec aujourd'hui, hein, pour nous capables participer dans l'émission Commandé Matin. On nous connaît que c'est une émission qui passe à chaque matin sur les ondes de Radio Emmanuel. Et c'est une émission que le Seigneur a mettée pour capable bénir nous ensemble avec vous à la gloire de Dieu. Je dis à nous pour le continuer avec ça. 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
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Il multiplia les coups de la foudre et les mit en déroute. Il lança ses flèches et dispersa mes ennemis. Il multiplia des coups de foudre et les mit en déroute. 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

0: 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C'est pas une obligation morale, mais c'est une obligation spirituelle. 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Parce que Seigneur Tout-Puissant, l'autre est nous. 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Et c'est ça qui permet que je dis, hein, nous venons couper bien bas en présence, pour nous parler ensemble avec vous. 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En plus de ça, Seigneur Tout-Puissant, c'est vous-même qui commencez la vie, nous. C'est vous-même qui implantez la force dans nous-mêmes. Et c'est vous-même qui donne courage pour nous continuer. Nous devons refuser admettre, je dis, pour nous rester dans l'impuissance, dans l'incapacité. 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C'est vous-même qui déclarez dans la parole, d'ici donc le Fils vous a affranchi, vous serez réellement libre. Maintenant, nous parlons de liberté qui est à moitié, ni une liberté qui est fabriquée par l'intention d'homme, ni une liberté qui est établie à partir des règlements faits par les hommes. Nous voulons une liberté qui est établie dans le monde spirituel et qui n'a pas de limite. C'est-à-dire que Seigneur Tout-Puissant, nous avons besoin de parler ensemble avec vous. Nous n'avons pas besoin de passer par un intermédiaire humain. Nous n'avons pas passé par un intermédiaire divin en la personne de Jésus-Christ. Parce que nous-mêmes, nous n'avons pas dealé avec le péché. 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

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Nous avons demandé qu'il y ait la palague, nous embrassons très fort, et nous disons que le Seigneur vous bénisse, que le Seigneur vous garde. 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Nous embrassons très fort, nous disons qu'il y ait la palague, et nous souhaitons que le Saint-Esprit va continuer à couvrir. Bye bye, soyez bénis.

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Peut-être que, l'on lève matin, hein, ou qu'on bagaille qui entre dans l'esprit, ou. 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Et c'est comme ça aussi que nous commençons l'émission commandée matin sous un signe de l'excellence, sous un signe de l'incompréhension de ce qui est Dieu. 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

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Parce que nous allons faire un voyage de la foi. 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C'est des émissions qui pourraient faire appel à la foi. 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
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Ou doit gagner la persévérance, ou doit gagner la patience et ou doit gagner la connaissance. 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Par exemple, bon Dieu relé ou pour aller dans telle place. Et puis, sous route là, il y a des obstacles, il y a des embûches qui campent sous chemin. 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
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Il était persévéré dans la bonne direction. 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Les bons dieux, ont destiné. Les bons dieux font connaître qu'ils prennent dans telle place ensemble avec vous. Les bons, l'esprit de persévérance. Parce que celui que bon Dieu est pour faire quelque chose ensemble avec vous, il va passer dans du beurre pour aller des obstacles. Donc, faut que persévérance. 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

Radio Manuel, nous sommes bien contents pour nous continuer la commission ensemble avec vous en matin. 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
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Et voici, il s'y trouva un homme qui avait la main sèche. Ils demandèrent à Jésus: est-il permis de faire une guérison le jour du sabbat? C'était afin de pouvoir l'accuser. Il leur répondit: lequel d'entre vous s'il n'a qu'une brebis et qu'elle tombe dans une fosse le jour du sabbat, ne la saisira pour l'en retirer? Combien un homme ne vaut-il plus qu'une brebis? Il est donc permis de faire du bien le jour du sabbat. Alors, il dit à l'homme: étends ta main. Il l'étendit et elle devient saine comme l'autre. Les pharisiens sortirent et ils se consultèrent sur les moyens de le faire périr. Mais Jésus, l'ayant su, s'éloigna de ce lieu. Une grande foule le suivit. Il guérit tous les malades et il leur recommanda sévèrement de ne pas le faire connaître afin que s'accomplisse ce qui avait été annoncé par le prophète. Voici mon serviteur que je
que j'ai choisi, mon bien-aimé en qui mon âme a pris plaisir. Je mettrai mon esprit en lui et annoncera la justice aux nations. Il ne contestera point et il ne criera point. Et personne n'entendra sa voix dans les rues. Il ne brisera point le rosé cassé et il ne s'éteindra point le limigant qui fume jusqu'à ce qu'il fait triompher la justice et les nations espéreront en son nom. Qu'on y a au capable demander pour qui raison que on commence dans ça. 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Parce que monsieur était guéri au monde le jour du sabbat. 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Parce qu'il dit, Christ, est-il permis de faire une guérison les jours du sabbat? Il dit, c'est afin de pouvoir l'accuser. 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
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Qui genre de génération que Jésus-Christ a évolué? Qui genre de génération? Une génération qui basait croyance sur des faits, mais qui manquait cœur. Une génération qui puisait méchanceté dans une forme de service, mon Dieu, qui vraiment, c'est pas ça, mon Dieu, mandé. 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récolter ce même niveau de méchanceté parce qu'il pourrait le disperser et aux mains il pourrait le faire passer en pile misère et c'est à partir de génération ça qui fait pourrait le gagner dans le 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Il dit il est donc permis de faire le bien le jour du sabbat. Alors, il dit à l'homme étends ta main, il l'étendit et elle devint saine comme l'autre. La Bible dit les pharisiens sortirent et ils se consultèrent sur le moyen de le faire payer. Périr. Jésus l'ayant su, s'éloigna de ce lieu. Mais la Bible dit, une grande foule le suivit, il guérit les malades et leur commanda sévèrement de ne pas le faire connaître afin pour capable de prophétie biblique qui accomplit. 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
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Maintenant, nous allons voir que Christ, en dépit de ça qui existait, parce que nous allons continuer le verset 22, en dépit de ça qui existait, il continue à fonctionner encore. Parce que ça qui intéresse Christ, c'est amener cette génération à la repentance pour qu'elle reconnaisse lui comme étant le Messie et vive la bénédiction que bon Dieu planifiait pour lui. 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
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Jésus connaissant leurs pensées, il leur dit, tout royaume divisé contre lui-même est dévasté. Et toute ville ou nation ou maison divisée contre elle-même ne peut subsister. Il dit, si Satan chasse Satan, il est divisé comme lui-même. Comment son royaume subsistera-t-il? Et si moi je chasse les démons par Belzébul, vos fils par qui les chassent-ils? C'est pourquoi ils seront eux-mêmes vos juges. Mais si c'est par l'Esprit de Dieu que je chasse les démons, le royaume de Dieu est donc venu vers vous. Ou comment quelqu'un peut-il entrer dans la maison d'un homme fort et piller ses biens sans avoir auparavant lié cet homme fort? Alors seulement il pillera sa maison. Celui qui n'est pas avec moi est contre moi, et celui qui n'assemble pas avec moi disperse. C'est pourquoi je vous le dis, tout péché, toute blasphème sera pardonné aux hommes. Mais le blasphème contre le Saint-Esprit ne sera point pardonné. Quiconque parlera contre le Fils de l'homme, il lui sera pardonné. Mais quiconque parlera contre le Saint-Esprit, il ne sera pas donné ni dans ce siècle, ni dans les siècles à venir. Ouais, il y a des bagailles, il y a des arguments qui m'a porté ensemble avec vous là, pour qu'à comprendre, nous allons continuer. Ou dites que l'arbre est bon et que son fruit est bon. Ou dites que l'arbre est mauvais et que son fruit est mauvais. Car on connaît l'arbre par le fruit. Race de vipère. Comment pourriez-vous dire de bonnes choses, méchants comme vous l'êtes? Car c'est de l'abondance du cœur que la bouche parle.

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Et il y a des bagay qui ont bataille contre lui-même. C'est pas ou même seul qui t'a bataille contre lui-même, mais papa ou maman ou, et l'autre monde qui était dans la famille là aussi, il t'a bataille contre même bagaille ça. Et donc, c'est parce que les soutiens dans la fondation, et ça pourrait le permettre que pour apprendre à gérer et bâtir sur une fondation nouvelle qui est la parole et qui est la Bible. 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Il parlait de génération, je dis. Il n'a pas parlé d'individu. 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Lorsqu'on parlait de génération, ça signifie que ça qu'a fait là, il n'a pas une portée individuelle. Il a une portée générationnelle. 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Attends.

Radio Emmanuel, nous retournons faire émission ensemble avec vous matin. 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Parce que Hébreux dit, sans la sanctification, personne ne verra le Seigneur. 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Romains 1er verset 16. C'est une puissance pour le salut de quiconque croit. 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Ça veut dire que nous avons une démarche personnelle. 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
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Et dans dernière possibilité, c'est aller sous compte radio directement et faire un dépôt personnel sous compte radio ou cliquer sur donation et ça va faire. Donc, n'a pas rappelé date événement encore, c'est du 31 août au 4 septembre. 31 août au 4 septembre, c'est date événement. 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Mais nous connaissons que la première personne qui peut faire le réussir, c'est le Saint-Esprit. C'est sur lui appuyé et c'est lui nous fait confiance matin. Et c'est lui-même qui a permis que n'importe qui est capable de faire, c'est lui qui a permis qu'il réussisse matin. Non pas voulu prendre prétention que c'est aucun monde qui a fait le réussir, c'est Saint-Esprit. Et nous connaissons le Saint-Esprit dans nos bagailles. Même si en apparence ou par le fonctionnement li, mais li là et fruit qu'il va porter, résultat qu'il va joindre, nous va voir réellement que c'est le Saint-Esprit qui agit. 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Parce que nous allons retourner ensemble avec vous pour nous faire des proclamations. Nous continuer sur briser les malédictions. J'en ai des warriors ensemble avec vous. Briser toute forme de malédiction. C'est proclamation ça que nous avons fait. Et puis on prie ensuite pour nous prier ensemble avec vous. C'est Radio Emmanuel qui va écouter. 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
1: 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Papa, nous approcher devant aujourd'hui, nous venons fort qu'on est que nous retournons de toutes sortes qu'on fait déjà depuis le matin. Parce qu'on fait des choses que, naturellement, nous ne pouvons pas attendre qu'on fait. Parce que l'intelligence n'est pas arrivée à ce niveau. Nous te prenons, nous mettons dans une boîte bien spécifique, parce que nous avons des demandes bien spécifiques. Mais nous gardons pour nous, Seigneur. Ou agis de manière pour capable de nous étonner, parce que nous sommes bon Dieu de surprise. 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Ça veut dire, je dis, non pas qu'un pour nous dire que c'est aucun monde qui est responsable de la mort de Jésus-Christ, mais pour nous mettre l'humanité dans le même panier, parce que c'est nous tous ensemble qui te mettez pour nous rejeter Jésus-Christ comme étant le sauveur. 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Parce que autrefois, nous n'avons pas d'accessibilité ça. Il était réservé seulement aux Juifs, qui étaient connaissance de eux-mêmes, pour avoir accès à eux-mêmes. Pas de manière directe, par le biais du souverain sacrificateur, et pour te porter aussi une offrande bien spécifique, et pour être capable de rencontrer ensemble avec vous. Et malgré cela, vous n'êtes pas capable d'arriver dans le niveau de rencontre là. Parce que le sang des taureaux et le sang des boucs, le sang des brebis, vous n'êtes pas capable de retirer le péché de l'humanité. Ça te prend un sang de sacrifice qui est fait dans la personne du sang de Jésus-Christ. Maintenant, c'est sans ça qui verse à la croix, qui m'a accès à vous-même. Parce que l'homme pas capable médiateur entre nous-mêmes et nous-mêmes, Seigneur. Parce que même l'homme qui médiateur, elle connaît le péché. Un monde pas capable effacer péché s'il même la vive dans le péché. 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Et ça fait le Christ est venu sur la terre, Seigneur. Il était campé en sauveur et en Seigneur. Et il te déclaré à tout le monde qui t'attend de lui, qui est ce monde qui a convaincu de péché. Ça veut dire aller en dehors du péché, pour le capable prendre le péché sous nous, sous lui-même, et pour le capable délivrer nous entièrement. 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Ça veut dire, quel que soit le niveau de communion ou bien le niveau de relation que nous avons avec le monde, Seigneur, nous restons quoi que le retour l'homme. Il est capable de porter n'importe qui coup. 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N'a pas marché de manière avec une adoration dans le cœur, nous, dans l'âme, dans la vie, nous. 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
2: 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Je dis, je ne peux pas aller à l'hôpital, t'as l'air à dire, moi, j'ai un cancer, t'as l'air à dire, moi, j'ai un masque. Je dis, je ne peux pas aller à l'hôpital pour faire mon Dieu confiance à travers l'émission, ça, pour une jeune guérison. Moi, j'ai une cellule pas masquée, moi, je chauffe le soir, moi, Marie m'a toujours passé pour moi le soir, et puis, je peux me faire mon Dieu confiance. Moi, après lever le matin, bien bonheur, c'est la première fois que j'ai pris l'émission, laisse à 6 heures du matin, et moi, téléphone, moi, a pas de problème, moi, pas qu'à monter sur YouTube. Ça a vraiment contrarié l'esprit, moi. Et puis c'est comme ça moi et l'émission vient passer et puis moi vient rappeler pasteur Washkandi les diffuser également sur Facebook et puis c'est comme ça me vient prendre émission sur Facebook émission te est affilé moi j'ai une prière sur sein droite et c'est un coup de prière de déclaration mais qui était exactement ça m'a besoin, c'est dans ses doigts, effectivement, moi, t'ai même problème, ça, toi. Et puis, c'est comme ça, me prend, et prière de déclaration, qui pas même duré plus que 5 minutes. 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

Matthieu chapitre 21, à partir du verset 1er. Au chef des chantres, psaume de David. L'Éternel, le roi, se réjouit de ta protection divine. Ô, comme ton secours le remplit d'allégresse, tu lui as donné ce que désirait son cœur et tu n'as pas refusé ce que demandaient ses lèvres. Comme tu l'as prévenu par la bénédiction de ta grâce, tu as mis sur sa tête une couronne d'or pur. Il te demandait la vie, tu lui as donné une vie longue pour toujours et à perpétuité. Sa gloire est grande à cause de ton secours. Tu places sur lui l'éclat et la magnificence. Tu le rends à jamais un objet de bénédiction. Tu le combles de joie devant ta face. Le roi se confie en l'Éternel. Et par la bonté du Très-Haut, il ne chancelle pas. Ta main trouvera tous tes ennemis. Ta droite trouvera ceux qui te haïssent. Tu le rendras tel qu'une fournaise ardente le jour où tu te montreras. L'Éternel les anéantira dans sa colère et le feu les dévorera. Tu feras disparaître leur prospérité de la terre et leur race du milieu des fils de l'homme. Ils ont projeté du mal contre toi. Ils ont conçu de mauvais desseins, mais ils seront impuissants. Car tu leur feras tourner le dos et avec ton arc, tu tueras sur eux. Lève-toi, Éternel, avec ta force, nous voulons chanter et célébrer ta puissance. Bonjour à Dieu Emmanuel, bonjour maison de prière, bonjour chaque bien-aimé qui, ensemble avec nous sur Internet, qui a participé dans l'émission Commandée Matin. Je dis à nous sentir nous contents pour nous ensemble avec vous. Et nous baillons, bon Dieu, gloire pour présence. Parce qu'il nous connaît à chaque fois qu'il est ensemble avec nous. Principe que bon Dieu est placé pour dire lorsque deux ou trois sont assemblés en mon nom, je suis au milieu d'eux. Et mes principes-là, l'y appliquer qu'on y a, puisque nous sommes plus que deux ou trois. Ce qui est certain, c'est que l'Éternel est au milieu de nous. Et nous connaissons à chaque fois que bon Dieu est en place, il est toujours quitté trace. Parce que c'est ça qui définit la présence. Comment bon Dieu quitte trace? Il fait un bagage qui sortit de l'ordinaire. Parce que si j'ai seulement noté, dit bon Dieu là, il ne peut pas y avoir rien qui prouve, eh bien, il y a un questionnement qui a fait. Même le président des États-Unis, il est en place. Les budgets qui ont constitué pour sécurité, ou après vous déplacer ensemble avec lui, il n'y a pas dépend de aucune façon pour sa sécurité dans le pays côté le Brésil. Alors maintenant, nous on dit que bon Dieu là, comment nous capables de faire prouver que bon Dieu là, parce que le Saint-Esprit, de par son assistance, il va faire la démonstration que bon Dieu là. Parce que Saint-Esprit, c'est lui-même qui brave mon Dieu. C'est l'Esprit, c'est lui-même qui brave mon Dieu. À chaque fois que mon Dieu veut se manifester, c'est par le Saint-Esprit. Le bon Dieu a besoin de restructurer la terre et de dévoiler son esprit. La terre est informe et vide. Et puis, bon Dieu voit son esprit à partir de cela. La Bible fait comprendre que la terre est venue restructurer. Ça veut dire, si cet esprit a restructuré la terre, et bien la vie pas. Parce que la vie a plus d'importance que quoi que ce soit qui existait. La vie a beaucoup plus d'importance. Et c'est pour une des raisons, même quand vous avez branché ensemble avec Mathieu, qui croit que la vie a un paquet d'importance, vous mettez à attendre. Tout ça qui te paraît impossible pour moi-même, bon Dieu, rendre ni possible.
Parce que Mathieu, bon Dieu, il y a un rendez-vous ensemble avec nous au travers les ondes de Radio Emmanuel pour y aller au-delà du naturel et placer le surnaturel. Ainsi, vous-même, qui écoutez, qui bougez ensemble avec moi, nous avons attente. Nous avons attente que bon Dieu a fait quelque chose. Nous avons attente que bon Dieu a fait quelque chose. Nous avons besoin de prendre toute histoire, bon, la main du Saint-Esprit. Le Israël a sauté dans le désert. Le Saint-Esprit accompagne le jour par une colonne de nuée, la nuit par une colonne de feu. Et ça fait plus tard, nous pourrons le voir que dans l'inauguration du temple de Salomon, le Saint-Esprit pourra le manifester sous la forme de nuée, la Shekinah de Dieu. Dans l'investiture de l'Église, le Saint-Esprit pourra le manifester sous la forme de feu. Donc les deux formes de manifestation du Saint-Esprit, lorsque Israël tape sorti en Égypte, les manifester dans l'Ancien Testament, dans le temple de Salomon, à l'inauguration. Dans le Nouveau Testament, pour l'Église, à l'inauguration. Yon, c'est le nuée. Ok? Yon, c'est sous la forme du nuée. L'autre, c'est sous la forme du feu. Donc, c'est pour mon Dieu qui a démontré que il y a une évolution dans la décision qu'elle prend pour le cas habiter parmi peuple. Et maintenant, nous sommes bien contents que le Saint-Esprit manifeste sous la forme du feu, parce que le feu a la propriété de purification. Quel que soit qui ça qui est dans la vue, je dis à qui ta sale. Quel que soit ça qui est dans la vue, je dis à qui t'a quitté des traces de saleté. Bon Dieu a fait une intervention spéciale. Il a porté guérison. Il a retiré toute trace de cancer. Il a retiré toute trace de maladie qui était censée incurable selon la médecine. Toutes sortes de maladies qui t'a vini, sous quelque soit forme que le vini, bon Dieu a planifié matin pour le retirer dans la vie et pour le permettre que la vie capable normal. Parce que ce n'est pas normal pour tout un malade. Ou tellement tout un malade, ou considérer maladie comme une part de ta vie. Si un jour le vaut pas ta malade, ou considérer les soins malades. Parce que chaque plan ou a dit tellement là longtemps, il fait partie de vous-même, mais pas de Dieu. Et ça fait une relation avec mon Dieu, puis que j'aime admettre nos bagailles. Je m'admets un bagaille. Accepter un bagaille qui sortit de Dieu. Mais pas admettre un bagaille parce que ou elle pas qu'à aller. Parce qu'il y a un pile monde qui admet une situation. Le admet une situation, ça veut dire que pas qu'à faire rien pour lui. Mais cependant, vu que c'est comme ça que lui est, m'accepte. Gloire à Jésus. Et ça, comment tient? Quel que soit ça, qu'on ait un corps physique, que ça fait des années là-dedans, on va gagner droit pour battre le gain. On va gagner droit pour battre le gain. Ah, pour dire, ah, bagaille, ça fait longtemps là. Ah, mais depuis le patouille, m'a pas accepté. Mais c'est sur la voie de la mort qu'on y est. Il y a bagaille qui m'a patouille dans 2 jours, dans 3 jours, dans 5 jours, dans 6 jours. Mais il y a bagaille, si vous êtes supposé vivre pour 60 ans, les mettre à 59 ans, sous des suppositions pour 80 années, les gens doivent travailler ou même 2 années, 3 années pour la vie. Et yon moun kap servi mon Dieu, yon seul jour de moins qui gagne la vie, les signifie en pile bagay. Parce que la Bible dit, yon jour c'est 1000 ans pour mon Dieu, 1000 ans c'est un jour. Ça va plaisir. Yon jour que vous êtes supposé gagner la vie, jour ça n'est pas arrivé à destination, par contre, qui sa bon Dieu de quoi le faire? Ouais, imaginez au jour Joseph, tu n'es pas sorti dans la prison et puis il t'est mort avant ça. Il n'y a pas d'abjam consacré de la gloire. Et c'est raison ça maintient.
la dimension de la résurrection, n'est pas divine. Et vous tombez dans la dimension de la résurrection, n'est pas de Dieu. N'est pas de Dieu. Et ça fait la Bible parler de résister au diable. La résistance. La résistance spirituelle. Quel que soit ça qui t'a persécuté, ça fait des années. Et que vous arrivez à la conclusion, bac à fond, il y a pour baisser main, ça veut dire que vous faites bon Dieu du tort. Vous faites bon Dieu du tort. Maintenant, du matin, le Saint-Esprit m'a demandé pour un caractère. Tout ça, bon Dieu, pas dit oui. Il a dit oui. Pas accepté, pas accepté. Et c'est une calamité que Israël te gagné devant Goliath. Jusqu'à ce que David te paraisse. David dit non, Goliath, c'est pas, bon Dieu, pas accepté, il y a l'affaire. Et nous-mêmes qui acceptons. Bon Dieu, pas accepté. Alors, maintenant, dès l'ouverture de cette émission, bon Dieu pose une question qui s'est dans la vie ou qui comme défi. Nous allons attaquer les défis dans la vie aujourd'hui, qui sont dans la vie ou qui sont défis. Il y a plusieurs bagages dans la vie qui sont défis. La pauvreté quand on défie. Parce que de vous lever dans la famille, là on joint tout le monde se prêter à prêter. De vous lever dans la famille, là où on tout le monde a des difficultés pour fonctionner comme il faut. Quel que soit ça, vous faites de manière financière, il va vous défier. Ah, et ça fait matin. Des fois, nous sommes fâchés contre la prospérité au niveau de l'évangile. L'évangile n'est pas que le message de la prospérité seulement. Mais l'évangile demande pour qu'il y ait un équilibre de vie. Parce que si l'apôtre Paul déclare dans 1 Thessaloniciens 5, verset 23, que tout votre être, l'esprit, l'âme et le corps soit conservé de manière irrépréhensible, ça veut dire que tout ça qui a contribué à l'esprit, à l'homme, à corps, pour bien fonctionner, il faut gagner équilibre. Ou pas qu'il y ait spirituel pour grand goût. Depuis 23 bouillis ou grand goût, ou bien pas qu'à payer caillou. Ou pas qu'à même façon. Ou naturellement, il y a une tristesse qui envahit. Et ou pas qu'à la prière comme il faut. Et ceci à tous les points de vue. Depuis un homme affecté. Même si tu es spirituellement élevé, l'impossible. Et ça, comment tient? Bon Dieu m'a demandé pour me dire que ça, c'est pour la vie équilibrée. Eh bien, maintenant, sur un défi de pauvreté dans la vie, elle a dit, ou accepter le fait que vous travaillez chaque jour, pas qu'à ouais, sac dans la main. Ou accepter que situation la vie où j'en lis, c'est normal lié comme ça parce que c'est bon Dieu qui voulait. Ou quoi c'est bon Dieu qui voulait? Question d'abord, ou quoi c'est bon Dieu qui voulait? 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Maintenant, dans quel que soit état de pauvreté qu'on doit être. Je demande au bouc, on y a même pour demander bon Dieu, fais une intervention pour. Parce que bon Dieu pas prend plaisir dans manquement. Bon Dieu, pas prendre plaisir dans ça qu'on va traverser. L'autre grand goût, ça va faire bon Dieu plaisir. Ouais, bon Dieu, décide pour l'alvoyer manger. Bye, Eli. D'une façon qui est vraiment inhabituelle. Lui permettre qu'un oiseau saute dans le ciel, descende pour te manger, bye, Eli. C'est une façon qui est inhabituelle. Et c'est raison, ça m'a tient même qu'à écouter un petit brèche ensemble avec moi. Qui a participé dans l'émission comme demain matin, le Saint-Esprit dit pour me dire que dans une façon inhabituelle, bon Dieu va le prendre soin. Ça veut dire, travail ou pas, ce n'est pas un travail naturel que tu as supposé joindre. Mais bon Dieu va le faire une intervention surnaturelle. Pour. Parce que bon Dieu dit, prophète, écrivain biblique l'a dit comme ça, j'ai été jeune, je vieillis. Je n'ai point vu le juste abandonné, ni sa postérité mendiant son pain. La vie dit, selon la dimension de juste,
C'est-à-dire un monde qui est justifié par le sang de Christ. Ça veut dire, bon Dieu a fait intervention. Depuis dans la dimension du juste. Ma brevité encore, il dit, il y a un monde qui est justifié par le sang de Jésus-Christ. Ou bien Jésus déclare au juste. On va attendre le matin. Il y a un pile obstacle qui était campé devant, c'est pour le déplacer. Parce que le pape capable de résister devant assaut, bon Dieu. Et quel que soit ça campé devant matin, c'est pour le reconnaître, bon Dieu, puis il faut passer. Ainsi, matin, qu'on qui côté destiné au témari. Qu'on qui s'est campé devant comme obstacle qui empêche ou atteindre destiné. Donc, c'est le bagage qui m'a fait qu'on est dans tout temps ça. Que le Saint-Esprit permette que nous, ensemble, matin, qu'il y ait un pile code qui t'est marré, qui a démarré. Il y a un pile code. Il y a un pile chaîne qui t'est lié ensemble, qui a cassé. Parce que dans Matthieu 16, 19, bon Dieu dit que ça nous marre dans le ciel, il marre sous la terre. Ça a démarré dans le ciel, il démarre sous la terre. Gloire à Jésus. Gloire à Jésus. Ainsi, Mathieu, même cap coutume. Où doit sortir de cette filière de pauvreté? Ce moyen pour diable à Kakembo captif. La joie par jambe à investir dans. Ou à la prière le secours ailleurs. Et où il y a plusieurs bagailles qui contredit la vie. Ah, quel que soit côté où il y a. Dans quelque soit condition que tu retrouves, le Saint-Esprit va le démarrer au Kounia. Et que, quand tu fais application, il y a répondu. Côté résidence où tu es marré, bon Dieu a démarré. Et en pile l'autre bagaille encore, que bon Dieu a fait pour nous-mêmes matin, que l'ennemi n'a pas qu'à bloquer. Alors, nous allons faire ça de courtes prières et proclamations pour défi de monde qui est rencontré par l'esprit de pauvreté pour mon Dieu qu'a chassé. Parce que la pauvreté, c'est un mauvais esprit. Vous voyez, depuis ce côté, depuis ce pays, mon Dieu a valorisé l'esprit démoniaque. C'est des pays qui couvrent avec mouche, saleté. Ben c'est Belzébul. Et bien ça, Belzébul, c'est démon mouche qu'il y a. Dans Matthieu chapitre 12, il fait Jésus-Christ connaître que ce n'est pas Belzébul qui chasse les démons. Non. Et ça fait qu'il y a des dimensions fatra au pays. Ce n'est pas normal. Dimension fatra au pays, ce n'est pas normal. Il y a des gens qui vivent dans une situation. De malpropreté, c'est pas normal. Il y a un main invisible d'elle. Et maintenant, si vous relâchez complètement, bah, mon Dieu. Mais c'est des fois aussi, vous avez des moyens financiers dans la maison, mais c'est pas là où vous êtes supposé arriver. Vous êtes supposé gagner 50 000 dollars à la banque seulement, 100 000 dollars, vous êtes supposé gagner plus. Elle dit, même dans l'élan, l'ennemi a amorti. Il va quitter arriver la dimension que tu dois arriver. Ainsi, maintenant, on même cap côté qui va chanter avec moi. On va faire un coup de prière ensemble. Depuis ce monde qui sentit que la vie gagne un ralentissement, gagne un retard qui est dû à cause de une intervention de puissance maléfique. Depuis ce monde qui sentit que l'esprit de en nous dirigeant il y a de malpropreté. Ça veut envahir. Parce que des côtés, même si ce n'est pas vous-même, dans l'environnement l'affecté. Dans l'environnement l'affecté. Parce que des côtés, frère. Environnement, c'est lui-même qui pique au danger pour. Parce que côté, il y a celui qui représente. Il y a celui qui représente. Nathanaël dit que ça, que peut-il venir quelque chose de bon à Nazareth? Jésus-Christ, c'est bon Dieu. Parce qu'il habitait à Nazareth, il a minimisé.
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Levez zone. Ok? 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Il est mis en lui associé là. Dans le cas de Jésus-Christ, c'est une prophétie. Bon Dieu déplace là pour dire qu'il a levé Nazareth. Mais, ou bien après un certain temps, Jésus-Christ, là, il prend comme ce ministère, il établit la Capernaum. Capernaum, c'est pas même ville avec Nazareth. Capernaum, son carrefour qu'il y a. Il a dit, on va et vient qu'a fait à Capernaum. Et comme si on est capable de dire que ça, que Capernaum, c'est comme si c'était son New York. Et ça, c'était pour Israël. Et comme si c'était New York, c'est un centre de, c'est un centre de croisement. Et la guimpile va et vient. Parce que, imagine ce qui dit que ça, qu'il y a une lumière, ou pas mettre dans la table. Il y a une lumière, ou pas mettre dans la table. Il y a un chrétien. Ou pas doué, c'est pas ou même qui doué venir à tête. Ou pas doué faire publicité pour ou. 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Doué c'est bon Dieu faire connaît. Dans Matthieu chapitre 4, dans le verset 24, il dit Jésus-Christ fait miracle, il enseigne, il prêche, et bien à cause de ça, il dit, sa renommée s'est répandue. Et bien lui-même qui a cherché ça, c'est l'action qu'il commet, Dieu qui permet que renommée le répande. Il est allé à Capernaum aussi, ce n'est pas la décision de Jésus-Christ. En quelque sorte, maintenant, depuis ces lumières, oui. Bien, on leur crie, ou à plumer quand même. Et puis, ou à manifester quand même. Et puis, c'est lumière, oui. On n'a pas besoin de chercher ténèbres pour manifester. On n'a pas besoin de chercher. La vie a son cycle lié. 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Parce que la Bible dit une ville située sur une montagne ne peut être cachée. On n'allume pas une lampe pour la mettre sous le boisseau, sous l'étagère. On n'allume pas une lampe pour la mettre sous les. Ou pas allumer une lampe pour mettre dans la table. On met une lampe, on met dans la table afin qu'elle puisse éclairer toute la maison. Et ça, Jésus-Christ dit. Et on l'a arrivé. 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La droite de l'Éternel est élevée. L'esprit de pauvreté, quelle que soit la façon où on va manifester maintenant, le Saint-Esprit a chassé. 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Père, nous connaissons dans la vie chrétienne qu'il y a un manquement. Parce que, il y a un moment dans la vie, nous, pour capable permettre que nous ayons des difficultés financières. 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Parce que vous êtes un bon Dieu de pauvreté, vous êtes un Dieu de prospérité. 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Je viens lever devant chaque monde, Mathieu, qui retrouve une position de pauvreté. Des fois, Père, une pauvreté qui est inexplicable. Parce que vous faites tout ça que nous pouvons, pour que vous sortiez dans la situation que vous avez. 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Il n'y a pas qu'à déplacer. Il y a une main invisible qui retient.
y a péché que yo sorti dans état côté hier. 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Au jour de la détresse, je te répondrai et tu me glorifieras. 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Je dis à pour retirer de la prison de la pauvreté. Retirer en bas joug de toute puissance maléfique. Il a empêché nous la main de grâce, la main de bénédiction manifestée dans la ville. Certainement, papa, au bon Dieu de pauvreté, parce que vous manifestez à travers toute la terre. Vous sortez par l'homme. Depuis l'homme vient sur la terre, dans le jardin, côté ça, tout ça, le besoin, le joindre. 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Merci Père pour la décision qu'on prend pour retirer dans la situation ça. Parce que vous devez prendre soin de nous à tous les points de vue. 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S'il pas aller l'argent, il faut dépenser de manière incontrôlée. 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L'esprit bon Dieu, c'est l'esprit de prospérité. 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La vie en abondance signifie que tout ce qui a besoin, il y a disposition. 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Témoignez la toute-puissance de Dieu.
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Vous prenez la vie en main. 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Ou aller en filière immigration. 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Vous mettez le devant agent immigration maintenant. Pour être capable. Process type. 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Vous prenez un dossier pas en bas, vous mettez dans l'air. 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Maintenant, c'est pour les gens qui ont papier immigration bloqué. 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

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Il y a un paquet de notre problème parce que, mais qu'il y a un certain fonctionner, les stratégiques. Il va seulement arrêter dans seul point. Si le well pas qu'à bord, problème au niveau du pacte, à partnership, c'est-à-dire relation qu'on a avec madame ou mari, il va passer l'antimonio. Si le well pas qu'à passer l'antimonio, il va passer du point de vue financier. Si le well pas qu'à passer du point de vue financier, il va passer du point de vue voisin, voisine. Il y a un seul bagage qu'il a besoin, c'est que vous déstabilisez. Parce que tout le monde qui déstabilise la caillou, lui affecte la vie. Toute déstabilisation familiale, lui affecte la vie. Alors, maintenant, même quand vous écoutez, qui me chante avec moi,

participer dans l'émission commandé matin. Nous allons faire un coup de prière matin. C'est pour bon Dieu ressusciter foyer. C'est pour bon Dieu établir la vie en abondance dans foyer. Père, nous venons dans la présence ce matin, nous venons nous merci. Merci parce que le premier mariage, là, c'est ce que tu as fait dans le jardin d'Eden. Et là où tu as fait, ou de faire dans l'environnement qui était harmonieux. Tu as une harmonisation qui existait entre Adam et Ève. Et tu as gagné une stabilité qui était existée au niveau de relation entre ces deux individus. Maintenant, Père, nous reconnaissons même Jean dans Genèse chapitre 3. Premier bagage qui est venu attaquer le foyer, c'est Satan. Par la ruse, il est entré pour être capable de mettre monsieur et dame tête en bas. Père, il n'y a pas de compte qu'il te fait gagner. Il n'y a pas de bataille qu'il te fait bataille. Mais il te fait participer ensemble dans la d'obéissance envers toi. Ainsi, Père Matin, nous levons chaque foyer devant. Et chaque foyer devant, Père Matin. Qui peut-être pas fait face à querelle, qui peut-être pas fait face à combat, mais qui a fait face à des attaques démoniaques sur plusieurs angles. Angle de la maladie, angle de la persécution démoniaque. Quelle que soit la façon, que le temps voulait de tuer foyer à Kouniapère, Matin, puisque Matin, vous voulez manifester, vous voulez faire connaître qui est ce mon joyeux. Mapma de Kounia, depuis ce foyer qui emploie aux attaques des puissances maléfiques, d'une façon ou d'une autre, à l'établir Kounia, à le permettre, quelle que soit la façon, il est mis en table de tuer foyer ça, pour le reconnaître. Il y a une alliance qui est faite devant. Il y a une alliance qui est faite devant la société. Et en tant que garant de cette alliance, vous ne pouvez pas quitter, il n'y a aucune destruction qui est faite. Vous pouvez permettre que la gloire manifeste. Père Mathieu, en 39 foyers, sécurisez Timounio. Ne pas quitter aucune forme de maladie à atteindre. Batimounio la santé. Père Mathieu, gloire à Jésus. Quelle que soit force maléfique, il a évolué en deux maisons. Je dis, par le Saint-Esprit, nous chassons dehors. Reconnaître maintenant que bon Dieu a agi. Et action, bon Dieu, sont actions définitives qu'il y a. Quelque soit façon que l'ennemi a voulu essayer. Empêcher que bon Dieu agisse maintenant. Il y en a thème. Gloire à Jésus. Déclarez ça ensemble avec moi. Déclarez ça ensemble avec Mathieu. Pendant que mon Dieu a réétabli des relations familiales parfaites. Descends ensemble avec moi. Au nom de Jésus-Christ de Nazareth. Toute intervention maléfique était empêchée. Il y a un bon fonctionnement familial. Je dis, au nom de Jésus-Christ de Nazareth, moi chasse dehors. Mauvais esprit qui a attaqué foyer, qui a combattu foyer. Je dis, depuis ce monde qui est au contact de cette station, qui a participé dans l'émission ça. Et en proie aux difficultés familiales, d'une façon ou d'une autre, je dis, nous décrétons bien-être familial. Et au même qui a un problème familial, selon Jean qu'il manifeste Kounia, fait un bilan des situations là. Et m'a dit, bon Dieu, pour le faire intervention. Moi, je dis, sous ce problème familial, il doit y avoir plusieurs origines.

Il y a plusieurs origines. Et c'est vous-même qui pouvez définir l'origine, situation par là. Et réclamer une intervention divine. Gloire à Jésus. Parce que c'est devant bon Dieu que vous avez fait alliance. Et vous avez dit jusqu'à ce que la mort nous sépare. Parce que lorsque les chrétiens font déclaration, pas d'ili. Et ça fait ou pas, et ça, bon Dieu fait. C'est celle union, dans quelle que soit condition, bon Dieu veut le rester. Et celle union. Deux mouns qui sont mariés avant de convertir. Il y a une converti, l'autre n'a pas converti, bon Dieu m'a demandé pour détacher de lui-même. Parce que même lorsque mon n'a fait alliance ensemble avec vous, pourvu qu'elle te dit de se devant Dieu, même lorsque c'est pas en place qui est appropriée, bon Dieu garde-le. En conséquence, il y a une converti, l'autre n'a pas converti. Bon Dieu dit, où est-ce que doit aller? Parce que bon Dieu respecte l'alliance. Et ça que maintenant, mon pas marié juste pour marier. Il a fait déclaration fort, sincère dans la déclaration qu'il va faire. Et bien là, on finit marié après ça, on te dit, je ne dois pas marier. Et bien ça, le n'a pas marié, c'est un piège pour l'homme qui dépend à la légère, un engagement sacré, et de ne réfléchir qu'après avoir fait un vœu. Avec son engagement sacré qu'il y a. Et bien là, on finit faire qu'on n'a pas réfléchi pour dire que ça qui. Est-ce que je t'ai bien fait? Non. Maintenant, si des conséquences néfastes qui viennent avec lui, c'est mettre qu'un son l'entaille. Ma ressenti. Et vous fonctionnez jusqu'au bout. Jusqu'à ce qu'on ait fait toutes sortes pour faire vous-même. Et vous connaissez sans la main, mon Dieu. Maintenant. Ou avez déclaration ça ensemble avec moi. Quel que soit chaque tape travail, tape manigasse en bas. Il te met ses belles mères. Il te met ses belles mères au matin qui campent contre nous-mêmes. Ok. Il te met ses belles mères qui campent contre nous-mêmes. Il va casser mariage là. Parce que la Bible dit que les deux sont devenus une seule chair. C'est pourquoi l'homme quittera son père et sa mère et s'attachera à sa femme. Il y a une dimension d'unité qui existe dans le mariage, des fois, nous ne reconnaissons pas. Reconnaître. Et ça fait pour tic-tic-tac, il faut nous suspendre un tel, d'ailleurs. Impossible. Maintenant, quel que soit courant maléfique, qui a traversé la caille, qui affectait relation, qui affectait timonio, qui affectait ministère, qui affectait maison, on décrétait l'anathème. On décrétait qu'on y a l'anathème. On est ensemble avec moi à participer à la mission, reconnaître une intervention spéciale de la part de Dieu. Et dis ça ensemble avec moi. Par la puissance du sang de Jésus-Christ ce matin. Et quelle que soit force, visible ou invisible, il t'a voulu écraser, frayer. Moi, décrète, je dis, au nom de Jésus-Christ de Nazareth, moi, chasse dehors. Mais bon Dieu, grand sang, matin. L'esprit de querelle, ça. L'esprit de dispute, ça. Des mouns qui te remènent, comme deux pigeons avant de te marier, bien yon la yon fin marié, yon pa ka pran ou de l'autre. Vous trouvez ça normal? Et puis chaque soir, on a une relation. On a une relation sexuelle avec mon esprit. Vous trouvez ça normal? Vous trouvez le normal? Vous voyez une main invisible. Il va vouloir ça marcher entre nous. Maintenant, quel que soit l'esprit qui t'a accompagné en ce sens, maintenant, aucun pouvoir pour capable. Il va se retirer. Fais déclaration sans ça, maintenant.

Pendant que le Saint-Esprit est le puissant ce matin, il envahit André Adjo Emmanuel. Notre lacay. Maintenant, il harmonise la vie avec famille. Le Saint-Esprit entre dans toute maison. Quel que soit que ça te cache dans la chambre. Bon Dieu, mettez-le. Gloire à Jésus. Dis ensemble avec moi. Il parle la puissance du sang de Jésus-Christ ce matin. Au nom de Jésus-Christ de Nazareth. Quelle que soit forme de l'esprit maléfique, diabolique, satanique, qui est campé pour empêcher que mariage me marche, pour empêcher que mes hommes fonctionnent comme il faut, moi décrète, moi déclare, moi prophétise, l'esprit, quel que soit côté logé, quel que soit tant que vous gagnez depuis où là, moi chasseur dehors. Gloire à Jésus. Maintenant, moi décrète. Quel que soit l'esprit qui a persécuté petit moi. Décrétez ça avec conviction. Parce que vos enfants, ce sont des entités familiales. Ils permettent qu'il y ait une progression familiale. Gloire à Jésus. Vous ne pouvez pas réussir son petit tout. Non, vous ne pouvez pas réussir son tout. Et ça que maintenant, dans quelque soit dimension, que l'ennemi a tablé qu'un petit tout captif. Dans quelque soit façon, que le diable a tablé qu'un petit tout captif. Reconnaître qu'on y a que bon Dieu a fait intervention spéciale. Descends ensemble avec moi. Pendant que l'Esprit bon Dieu a fait intervention spéciale, la droite de l'Éternel manifeste sa puissance. Descends ensemble avec moi. Dieu, au nom de Jésus-Christ de Nazareth, quelle que soit façon que le diable a abaissé et fait, pour le prendre petit, moi, yo. Gloire à Jésus. Moi, décrété, kounia. La droite de l'Éternel manifeste sa puissance. La droite de l'Éternel est élevée. Quelle que soit façon, mauvais esprit est emparé, petit, moi, yo. Je dis amen. Jésus chassé dehors. On va faire déclaration ça, Kounia. Pendant que mon Dieu a démontré que il y a une attitude, petit tout à dégainer, il va gagner encore. Il y a une façon qu'il t'a vivre, il va vivre une façon encore. On va faire déclaration ça, ça va te matin. Pendant que mon Dieu a fait une intervention spéciale. Descends ensemble avec moi. Il parle la puissance du sang de Jésus-Christ ce matin. Au nom de Jésus-Christ de Nazareth. Mauvais esprit qui a attaqué jeune garçon, jeune fille. Mauvais esprit qui a mené jeune garçon, jeune fille de la sorcellerie. Qui a mené de la dimension de même sexe. Gloire à Jésus. Mauvais esprit qui a attaqué jeune garçon, jeune fille au niveau de la pensée. Gloire à Jésus, qui a bombardé les pensées avec mauvais esprit. Moi, décrété qu'on y a. Au nom de Jésus-Christ de Nazareth. Quelle que soit la façon qu'on va manifester, moi, chasse dehors. Et au même qui se dit petit, on va entraver. Mettez les mains sur l'estomac ou pour lui. Vous pouvez faire déclaration ça pour lui. Pendant que cet esprit va aller chercher le côté lié et retirer le dans l'état pour le retrouver la cunia parce que bon Dieu cible. Pendant que vous mettez les mains sur l'estomac, bon Dieu cible.
Mes deux mains sous lit, sous l'estomac. Il fait déclaration ça avec pour lui-même. Parce que mon Dieu a fait une intervention spéciale. Il va qu'oublier. Il va qu'oublier. Ou travaille dur pour mettre petit au côté lié. Ou la prière dure pour mettre petit au côté lié. Ou pas arrêter bois croisé pour quitter malin. Prendre la main. Nous allons aller mettre en application Isaïe 54, le verset 13. Il dit, tous tes fils sont des disciples. Il va dire certains, il dit tout. Je dis, quelle que soit la façon, il met une journée avant de quitter la terre, c'est pour le convertir. Il met une heure avant de quitter la terre, c'est pour le convertir. Ma jambe lâche prise. Continuez citer dans le monde visible. Continuez parler pour lui. Gloire à Jésus. Gloire à Jésus. Déclarez ça ensemble avec moi, tiens. Pendant que mon Dieu a fait une intervention spéciale. Dis ça ensemble avec moi. Dis au nom de Jésus-Christ de Nazareth. Quelle que soit forme de puissance maléfique, qui réclamait petit moyen. Babylien de Dieu mettait main sur l'estomac. Dis maintenant, au nom de Jésus-Christ de Nazareth, quelle que soit forme de puissance maléfique, qui réclamait petit moyen. Quel que soit sale ta fait qui pas bon, que diable a te mette en position pour ça. Je dis, en tant que papa, sous ces mamans, dis maman, ou bien dis en tant que maman, je dis, moi décrété par l'autorité investie en moi, par le Saint-Esprit, l'Esprit ça, moi chassé dehors, l'esprit de sorcellerie, l'esprit même sexe, quelle que soit forme, l'esprit maintient. Moi, décrété, Kounia, Jésus chasseur dehors. Si t'es dans petit tout, réclamez-le pour le ciel. Réclamez-le pour le ciel. Par exemple, dis un tel, moi, réclamez-le pour le ciel. Dis un tel, moi, réclamez-le pour le ciel. Si t'es dans. On a bon, une minute pour citer dans le matin. Et comme ça, mon Dieu a fait une intervention spéciale. Il a retiré petit tout dans l'état de délabrement spirituel qu'il y a. Dis Etel, moi réclame pour le ciel. Dis Etel, moi réclame pour le ciel. Moi réclame pour le ciel. Dis moi réclame pour le ciel. Dis-moi, réclamez pour le ciel. Moi, réclamez pour le ciel. Moi, réclamez pour le ciel. Citez-nous encore. Dis-moi, réclamez pour le ciel. Moi, dis ça. Dis-moi, bon, une minute. Réclamez pour le ciel, matin. Pas baisser les bras. Pas abandonner, pas quitter. Pas décourager. Continuez à réclamer pour le ciel matin, pendant que mon Dieu a fait une intervention spéciale. Dieu tel, moi, réclamez pour le ciel. Quel que soit côté, quelle que soit la condition que tu as retrouvé, je dis, le Saint-Esprit a le cherché dehors. Gloire à Jésus. Allez, bon Dieu, gloire matin. Dis bon Dieu, merci. Et moi, il a toute puissance de Dieu. La droite de l'Éternel manifeste sa puissance. La droite de l'Éternel est élevée. Nous décrétons maintenant l'intervention de Dieu dans les foyers.

Nous décrétons maintenant tout chaque tête en bas, tête en l'air. Nous décrétons maintenant le Saint-Esprit prend toute bagaille dans charge, l'a guéri, l'a délivré et l'a baille victoire. Levez mon bail, bon Dieu, grand chaque matin. Dis bon Dieu, merci. Et témoigne, bon Dieu, pour miracle la fin matin. Pour délivrance que la baille. Pour grâce que la multiplie matin. Au nom de Jésus-Christ Nazareth. 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Louez l'éternel car il est bon, car sa miséricorde dure toujours. Louez l'éternel car il est bon, car sa miséricorde dure toujours. Et maintenant, de matin, pour faire dernière proclamation sous maison, pour sceller toutes sortes de Dieu. Pour l'ennemi n'a pas pensé qu'ils sont hasard, mais pour le connaître, planification du ciel matin. Et l'homme nous ça, même si petit tout marié déjà, et petit tout retiré. Il va penser que petit monde qui l'a caillou seulement. Et quelle que soit façon que petit tout, depuis, même s'il marié, depuis son devant, en devant tout le sorti, et puis c'est j'aime qui baille. Et puis tout le monde. Vous avez un monde qui a bataille pour notre foyer. Vous avez bataille pour petit tout. Et c'est normal. Mathieu, mon Dieu, grand sac, moi. Vous allez faire déclaration ça. Pendant que Saint-Esprit, Mathieu, a scellé la décision, ça comprend. Et que quelle que soit la façon que l'ennemi a baissé, contourner le libre capable. Descends ensemble avec moi. Il parle la puissance du sang de Jésus-Christ, Mathieu. Au nom de Jésus-Christ de Nazareth. Moi, décrété, mes hommes, c'est un sanctuaire. Le Saint-Esprit prend gloire là-dedans. Jésus prend gloire là-dedans. Papa, qui est dans le ciel, prend gloire là-dedans. Mathieu, moi, c'est les maisons. Moi, décrété, qu'il y a des anges, des archanges, des chérubins. Protéger mes hommes selon l'ordre de Jésus-Christ. Vous allez voir proclamation ça matin. Vous allez voir comment l'esprit a couru quitter la maison. Comment l'esprit a couru quitter la cave. Par la puissance du sang de Jésus-Christ matin. Toute force magique. La bataille contre mes hommes. Moi décrété. Jésus chasse dehors. Moi décrété matin. Même Jean, mon Dieu t'a sauvé. La maison de Noé lors du déluge. Josué aussi. Mon Dieu sauvé mes hommes. Décrété ça avec conviction matin. Même si vous pas quoi, mais bon Dieu fait pour Mathieu. En dans maison que prospérité, en dans maison que la joie, en dans maison que la paix. Si vous sentez ça sous cœur Mathieu, excusez-vous ça dans l'esprit Mathieu. Levez-moi en bas, bon Dieu, action de grâce pour maison. Levez-moi en bas, bon Dieu, action de grâce pour petit tout. Levez-moi, bah, bon Dieu, action de grâce pour époux ou bien épouse. Levez-moi, bah, bon Dieu, action de grâce matin pour présence qui couvre dans la maison, pour protection divine. Décrétez matin, c'est l'Éternel qui bâtit maison. C'est l'Éternel qui bâtit maison. Décrétez ça encore une dernière fois. Dis matin. C'est l'Éternel qui bâtit mes hommes. Gloire à Jésus. On doit bailler bon Dieu le matin.

Et que ça, c'est l'esprit à faire intervention spéciale. Depuis ces forces invisibles. Depuis ces forces maléfiques. Qui t'a attaqué maison matin. Bon Dieu, mettez-vous de côté. Eh bien, avant de terminer l'émission, parce que nous arrivons à la fin de l'émission, nous avons un petit temps de proclamation et de guérison matin. Parce que ce n'est pas le nombre de temps qui permet que bon Dieu fasse action. Mais c'est la décision que bon Dieu prend pour le faire action qui compte. Alors, même si nous prenons 5 minutes, même si nous prenons 10 minutes, bon Dieu qu'a fait bagaille dans une fraction de seconde. D'ailleurs, Jésus-Christ dit, je voyais Satan tomber du ciel comme un éclair. Ça veut dire la précipitation de Satan dans le ciel. Il va te prendre temps. Malgré tout ça qu'il t'a essayé de faire, bon Dieu précipite de manière rapide. Alors maintenant, de la même manière aussi. Quelle que soit la façon qu'on sentit. Ou pas bien encore physique. Dans une fraction de seconde, bon Dieu qui a retiré. Son bon Dieu merveille dans une fraction de seconde. Et ça fait qu'on y a. Bon, elle m'a demandé quel que soit côté. Reconnaître que mon Dieu a agi au niveau de la guérison. Et commencer par faire demande de guérison qu'on y a. Entrez dans la clinique, mon Dieu. Mandez une consultation gratuite. Et m'a demandé pour le faire une intervention pour. Gloire à Jésus. Quel que soit côté, vous sentez-vous malade, Kounia. Baille le Saint-Esprit pouvoir pour le capable de faire une intervention pour. Gloire à Jésus. Massez côté, vous sentez-vous malade. Massez côté, vous sentez-vous malade. Et baille le Saint-Esprit pouvoir maintenant. Pour le capable de faire une intervention pour. On met massé matin, d'abord 2-3 minutes. Pour commencer, côté sorti malade, question. Je dis à vous commander, bon Dieu, faire une intervention. Quel que soit masse qui est développé dans le sein. Mettez mon souci au matin. Quel que soit masse qui a développé dans le sein. Si ce n'est pas masse qui a développé dans le sein, et ces garçons qui ont matin. Car il y a un masque qui est en bas pectoraux aussi, qui a développé. Dès qu'il s'agit de l'intervention de Dieu pour la guérison, il n'est pas question de femme, il n'est pas question d'homme. Il est question de l'intervention de Dieu. Gloire à Jésus. Mettez-moi en souci en matière. Si vous sentez ici en gratté, m'a bon quelques symptômes qui sont capables de motiver. Mettez-moi en souci en matin. Ou bien mettez-moi en sous pectoraux. Pour qu'à quitter bon Dieu, faire une intervention spéciale. Si vous sentez un loup, le gain ou lourdeur qui est inhabituel. Deuxièmement, si vous sentez un gâté. Troisièmement, si vous sentez un piqué. Quatrièmement, je dis qu'on démangeaison à l'intérieur des seins. Démangeaison. Et cinquièmement aussi, je dis qu'on va gagner cap lancé ou dans seins. Mais en soli, Kounia, on a demandé bon Dieu pour faire une intervention de grâce. Ce n'est pas à cause de mérite, mais c'est à cause que le sang de Christ est venu sur la terre pour la guérison. Il faut qu'il manifeste en ce sens. Aidez-moi en soutien. Dis ça ensemble avec moi. Dis maintenant, au nom de Jésus-Christ de Nazareth, quel que soit ça qui a dérangé au niveau du sein, moi décrète qu'on y a le Saint-Esprit introduit à l'intérieur de ce sein. Moi, proclamer guérison. Moi, nous avons dit ça, Mathieu. Mon Dieu a fait intervention, Kounia. Si vous sentez, c'est une chose, son bel signe. C'est que vous avez intervention que mon Dieu a fait, Kounia. Si vous sentez,

bagaille quelconque cap manigancer au niveau de sang, ces belles bagailles, c'est que bon Dieu a fait une intervention spéciale. Descends ensemble avec moi matin. Pendant que bon Dieu a produit guérison dans sang. Ou bien homme guérison dans pecto matin. Cancer du sein. Kis dans sein. Moi décrété kounia. Jésus-Christ ba yon injection. Quel que soit corps étranger qui te lance. Moi répéter ça encore. Jésus-Christ ba yon injection dans sein. Quel que soit corps étranger. Il dénonce au matin. Jésus chasse dehors. Je m'a demandé au matin. Pour passer main sous sein. Masser légèrement. On va bien passer main force sous lui-même. Masser légèrement. Parce que matin, bon Dieu, écrit une page histoire dans la vie qui est spéciale. On écrit date, je ne j'ai dit, de ça bon Dieu fait pour même. Parce que bon Dieu voulait écrire une page d'histoire spéciale dans la vie. Massez légèrement, sain. Pendant qu'on mette qui décède l'esprit, fait une intervention spéciale maintenant. Pour le cas pour dire la guérison. Massez légèrement. Alléluia. Ma boy, une minute pour ça matin. Opération médecin pas capable faire, bon Dieu a fait lui-même sans couteau. Action médicale. Et docteur pas capable faire. Jésus a fait le matin sans couteau. Parce que mes souliers massé légèrement. Bon Dieu a fait un miracle spécial. Les gens sont avec moi. Il va à la puissance du sang de Jésus-Christ ce matin. Au nom de Jésus-Christ de Nazareth. Quelle que soit forme de maladie, il doit manifester au niveau du sein. Au niveau de l'estomac. Au niveau des pectoraux matin. Au nom de Jésus-Christ, moi je chasse dehors. Bye, bon Dieu, gloire. Bon Dieu a retiré toute germe de maladie. C'est lui qui pardonne toutes nos iniquités et qui guérit toutes nos maladies. On va continuer à masser. C'est capable seule maladie, bon Dieu, cible matin. Et parce qu'il y a une urgence, il manifeste. Bon Dieu, pas voulu quitter ça, aller comme ça. Et bien, bon Dieu, il a fait ça comme ça. Continuez à masser. Continuez à masser. Recevoir la guérison. Maladie au niveau du sein. Maladie au niveau du sein. Au niveau de l'estomac. Je dis à Jésus chasseur dehors. Louez l'Éternel car il est bon. Car sa miséricorde durera toujours. On nous baille bon Dieu gloire matin pour l'intervention des miracles qu'il fait. Guérison qu'il établit dans Onga Dieu Emmanuel. Pendant que nous pouvons terminer l'émission matin, je vais demander une dernière fois. Passez mes couteaux, sentez-vous malade. Massez-le. Je vais demander bon Dieu pour faire une intervention spéciale. Massez-le matin. Passez mes couteaux, sentez-vous malade. Gloire à Jésus. On va continuer à passer maintenant. Jésus a produit la guérison pour. On va continuer à passer mon matin. Jésus a produit la guérison pour. Massez-le. Massez-le. On doit décréter ça matin. Il y a un pile montagne qui a déplacé. Il y a un pile montagne qui a déplacé. Descends ensemble avec Matthieu. Au nom de Jésus-Christ de Nazareth.

maladie. Quel que soit côté logé matin. Et quel que soit côté sorti. Jésus chasse dehors. Continuez ma chemin. Ma se côté sorti ou malade. Quel que soit côté, l'ennemi a été mis maladie dans le corps physique matin. Bon diable rituel. Continuez ma se matin. Continuez ma se. La droite de l'éternel manifeste sa puissance. La droite de l'éternel est élevée. L'esprit de la maladie. Quel que soit côté yekounia, Jésus a mis dehors. Masse, masse, masse. Masse, kounia, masse. Dis ça ensemble avec moi. Maladie. Quel que soit côté logé, Jésus a. Jésus chasse dehors. Il est bon Dieu prend pleine disposition le matin. On doit passer même quand on sort malade. Bon Dieu a fait une intervention miraculeuse. Bon Dieu a fait une intervention exceptionnelle. Gloire à Jésus. Gloire à Jésus. Descends avec matin. Bon Dieu a pété dehors. Recevoir la guérison. Recevoir la guérison. Recevoir la guérison. Dis Mathieu à moi guéri. Dis Mathieu à moi guéri. Dis par la puissance du sang de Jésus-Christ. Moi recevoir la guérison. Guérison au nom de Jésus. Guérison au nom de Jésus. On doit passer mais en côté au sort tout malade. Donc bon Dieu a fait une intervention spéciale. Mon Dieu guéri matin. Lève-moi, dis-moi guéri au nom de Jésus. Dis-moi guéri au nom de Jésus. Dis guérison au nom de Jésus. Guérison au nom de Jésus. Avant nous aller, pas oublier que à soir, on a continué avec deuxième soirée nous. Dans 5220 rue Charleroi à Montréal Nord. C'est là qu'on a pris ensemble avec vous, Aswea, pour nous continuer encore avec ça. Nous avons commencé ensemble avec vous hier soir. Ce n'est pas tellement longtemps, c'est hier soir. Donc hier soir, nous avons commencé. Ballon a été centré hier soir. Et ballon a continué à rouler encore Aswea à partir de 7h p.m. Donc si présence ou t'es manqué sur place, maintenant vous pouvez venir pour capable participer ensemble avec nous. Et puis si vous êtes là aussi, m'a demandé pour capable venir. Et cette fois-ci, on invite un ami, invite une famille, invite un monde quelqu'un qu'on connaît que qui est en proie au découragement et qui besoin d'une intervention spéciale de la part de Dieu. Donc c'est à ce soir 7h p.m. Porte ouverte depuis à 6h30. Présence requise sur place dans 5220 rue Charleroi à Montréal Nord et aussi sur Pacaville sur place. Vous pouvez participer avec nous aussi sur Facebook et sur YouTube. Mais si vous avez environ, c'est-à-dire vous avez environ Montréal, non, à aussi Quartierville, Longueuil, Laval, etc. Après tout tremble en joue. Et que vous voulez venir participer ensemble avec nous sur place. On a bien content, ouais, on a la prière. On a dit bon Dieu, merci pour tout ça qu'il a fait et ça l'a continué à faire. Donc, à ce soir, 7h p.m., nous avons ensemble avec vous pour nous continuer ensemble. Ça a commencé depuis hier soir. Et puis, pas oublier, nous avons clôturé jusqu'à dimanche au soir. Nous avons gagné mercredi soir. Alors, mardi ce soir, mercredi soir, jeudi soir, vendredi soir. À partir du samedi, nous avons gagné le matin. Et puis, samedi soir, nous avons gagné. Et puis, dimanche matin, nous avons gagné activité. Et puis dimanche au soir, nous avons clôturé ensemble avec vous. Eh bien, nous avons tenu à soir à 7h p.m. pour nous continuer. Et nous avons lancé appel à la conversion maintenant. Et puis c'est le monde qui n'a pas connu Jésus comme sauveur Seigneur. Nous avons fait ça pour nous capables de mettre fin. Faire ça,

0: 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Dis Seigneur Jésus. Moi remercie parce que tu es venu sous la croix pour sauver l'humanité du péché et que moi-même moi c'est un homme ça qui t'a fait rebelle qui va lui accepter comme sauveur Seigneur. Eh bien, je dis, recevons la caille. Régnez sous moi en maître, en sauveur et en seigneur. Moi, une capacité pour me capable de continuer à servir jusqu'à la fin. Dis Seigneur Jésus, couvre ma action là. Pardonnez tout péché que je te commette. Et viens vivre pour jusqu'à l'éternité bénie. Au nom de Jésus-Christ Nazareth. Eh bien, c'est comme ça, Mathieu. Nous mettez fin à l'émission, commandé matin, de vous te faire prier ça avec sincérité. Si elle l'a déjà ouvert pour aller à l'encontre de Jésus-Christ dans les airs, au nom de Jésus-Christ Nazareth. Eh bien, maintenant, on a demandé pour partager, pour capable non seulement partager le lien, mais inscrit dans le compte Facebook à YouTube, nous abonner. Et bien ensuite, nous demandons pour capable non seulement abonner, partager, mais nous demandons aussi pour capable liker et lancer une invitation pour asseoir à 7h PM et pour demain matin à partir de 6h. Eh bien, m'embrasse à demain, à ce soir. M'attendons tous à 7h PM. 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
5: 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Il y a des gens qui ont plein d'affaires, qui ont recevoir un jugement. Selon le texte que nous avons là, dans le verset 12, dans le verset 22, il dit, c'est pourquoi Tyr et Sidon seront traités moins rigoureusement que vous au jour du jugement. 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C'est lui qui permet que l'église là fonctionne. Et c'est ça qui fait nous dans l'état que nous y a. C'est parce que nous attribuons l'église là pour nous. Nous pas quitter le bail Saint-Esprit. Saint-Esprit, c'est lui-même qui a géré l'église là. Et c'est ça qui fait que n'importe ça qu'a fait, faut qu'on soumette le bas Saint-Esprit. Donc hier soir, d'expliquer ses caractéristiques, qu'on y a, nous allons entrer avec nous dans le texte là, Matthieu 24. 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Au contraire, c'est Jésus-Christ qui a cherché la femme samaritaine. Et si vous regardez, dans Jean chapitre 4, c'est la femme samaritaine. 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Pas un rapport entre eux-mêmes. 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La femme samaritaine, son femme. 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
1: 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David adressa à l'Éternel les paroles de ce cantique. Lorsque l'Éternel l'eut délivré de la main de tous ses ennemis et de la main de Saül, il dit: L'Éternel est mon rocher, ma forteresse, mon libérateur. Dieu est mon rocher où je trouve un abri, mon bouclier et la force qui me sauve. Ma haute retraite et mon refuge. Ô mon sauveur, tu me garantis de la violence. Amen. Je m'écris loué soit l'Éternel, et je suis délivré de mes ennemis. Car les flots de la mer, de la mort, excusez, m'avaient environné. Les torrents de la destruction m'avaient épouvanté. Les liens du sépulcre m'avaient entouré, les filets de la mort m'avaient surpris. Dans ma détresse, j'ai invoqué l'Éternel, j'ai invoqué mon Dieu. De son palais, il a entendu ma voix et mon cri est parvenu à ses oreilles. Amen. 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

0: 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Ne crains point, je suis ton bouclier. 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Qui me soutiendra contre ceux qui font le mal? Dans verset 17, il dit si l'Éternel n'était pas mon secours, mon âme serait bien vite dans la demeure du silence. 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C'est ça que fait dans le psaume 51 nous lit 91 excusez nous lit qui dit comme ça: la droite de l'Éternel manifeste sa puissance. La droite de l'Éternel est élevée. La droite de l'Éternel manifeste sa puissance. Je ne mourrai pas, je vivrai et je raconterai les œuvres de l'Éternel. Maintenant, quel que soit ça qui devant, c'est ça pour déclarer. Déclare ou pas mourir ou à vivre. Ou pas mourir ou à vivre. Ou à raconter gloire, bon Dieu. 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Alors matin pour remporter la victoire faut croire en bon Dieu, faut gagner la foi en Dieu, faut croire que Seigneur l'en est capable, faut croire que c'est lui-même qui gagne tout pouvoir, faut croire que c'est lui-même qui est le tout puissant et pas rien capable camper devant puissance lui. Amen. Ça que n'a dit encore matin bien-aimé, la victoire vient lorsque nous invoquons l'Éternel avec foi. Ou capable invoquer bon Dieu, ou après les bon Dieu, ou à prier, mais ou pas fin trop quoi. Après une semaine, deux semaines, découragement v'le prend. Après deux mois, trois mois, découragement v'le prend. Matin, pas fait ça comme ça. Faut chercher ce coulant vraiment dans l'Éternel. Rete là, attendre ce coulant l'a vini. L'a vini, pas aller chercher ce coulant l'autre côté, pas aller chercher ce coulant dans l'autre monde, pas aller chercher ce coulant dans l'autre nom parce que pas gain ce coulant dans l'autre nom. Nous lit dans la parole de Dieu côté que il dit notre secours est dans le nom de l'Éternel. Amen. Qui a fait les cieux et la terre. Nous lit ça dans le psaume 124 verset 8. Notre secours est dans le nom de l'Éternel. Matin en ouvre d'où ce coup c'est dans l'Éternel l'a sorti. 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
1: 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Dans le psaume 121 verset 1 et 2 nous lit: je lève mes yeux vers les montagnes, d'où me viendra le secours? Le secours me vient de l'Éternel qui a fait les cieux et la terre. Matin on nous voulait dire secours a sorti dans l'Éternel. C'est là qui fait ciel yo, c'est là qui fait terre, secours a sorti dans lui-même. Secours pas sorti dans personne, pas que personne qui vient porter secours excepté l'Éternel. Lorsque David te lève les yeux, lorsque David t'est dans situation que il t'est, la ville t'est en danger, il t'est levé yeux vers l'Éternel. C'est l'Éternel qui t'est metté le dehors. Bien-aimé Israël, t'est devant la mer rouge. Secours, yo t'est sorti dans l'Éternel. Amen. Secours, yo t'est sorti dans l'Éternel. 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Bien-aimé, devant Saül, qui est-ce qui t'a porté David secours? C'était l'Éternel. Secours t'est sorti dans l'Éternel. Devant yon gros guerrier, devant yon gros combattant, devant yon homme fort, devant yon homme de guerre, David pat fait back. David pat reculé. David t'est avancé. Amen. David pat quitté crainte, li pat quitté peur, t'est envahi. Tout moun t'est couru, tout moun t'est peur, tout moun t'est dans la crainte. La crainte t'est envahi yo. Saül, malgré le terroir, Saül t'est dans la crainte tout. Saül t'est couru tout parce que Goliath t'est effrayé tout moun. Mais David t'est connaît, il était capable camper devant Goliath. Il pas capable camper avec propre force pâle. Il était trop petit. Mais il t'est campé au nom de l'Éternel des armées. Li te marché sous Goliath au nom de l'Éternel des armées. 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David te remporté la victoire sous Goliath. 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monde. Maintenant nous voulons dire marcher la tête haute. Alléluia, marchez la tête haute parce que l'Éternel a bon victoire. La parole de Dieu dit nous comme ça: nous, avec Dieu, nous ferons des exploits. Il écrasera nos ennemis. Dans le psaume 60, verset 14, c'est pas nous-mêmes qui écrasons les ennemis, non? Dieu, bon Dieu, nous, hein, lui-même qui écrasons les ennemis. Bien-aimé, bon Dieu, pas arrêter à distance, à garder nous lorsque nous en danger. Lorsque nous n'en épreuve, lorsque et nous n'en tribulation, li pa un bon Dieu qui a prêté à distance, qui a gardé, non, l'a agi. Parce que quelle que soit grandeur ennemie, hein, quelle que soit grosseur, li, bon Dieu nous en bien-aimé. Le Dieu de nos pères, le Dieu d'Abraham, le Dieu d'Isaac, le Dieu de Jacob, li même li tout puissant, li puissant pour délivrer nous, li puissant pour sauver nous, et l'a délivré nous matin. Quel que soit sa campé devant nous, l'a délivré nous. Pas oublier, il t'a délivré David devant homme fort, ça qui c'est Goliath. Matin, quel que soit sa campé devant, pas peur, pas crainte, fixez les yeux sous bon Dieu. Gardez qui boit secours à sorti, parce que secours à sorti dans l'Éternel des armées. À l'heure arrivée sous nous, dans verset 7, David dit comme ça, dans ma détresse, j'ai invoqué l'Éternel, j'ai invoqué mon Dieu de son palais, il a entendu ma voix et mon cri est parvenu à ses oreilles. Amen. Matin, bon Dieu, tendez-vous, invoquez le matin, relève du lieu de sa demeure, l'attendez-vous, non seulement l'attendez-vous, la vini pour le capable délivrer-vous, restez fidèle matin, malgré attaque, victoire c'est pour vous, malgré ça y a dit de où, alléluia, victoire c'est pour vous, restez debout, gardez la foi et puis avancez matin, malgré difficulté, malgré situation, gardez la foi et avancez, parce que là où touché petit bon Dieu, là où attaqué petit bon Dieu paraît indifférent, lui paraît et lui agit. Nous voyons ça dans Exode chapitre 3 verset 7 et 8, côté que l'Éternel dit à Moïse, j'ai vu la souffrance de mon peuple qui est en Égypte et j'ai entendu les cris que lui font pousser ses oppresseurs, car je connais ses douleurs. Bon Dieu, qu'on douleur matin. Non seulement lui, ouais, lui tendait, lui qu'on douleur. Lui dit Moïse comme ça, je suis descendu pour le délivrer de la main des Égyptiens et pour le faire monter dans ce pays, dans un bon pays et vaste pays, amen, dans un pays où coule le lait et le miel. 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Pas oublier bien-aimé, matin nous te wè avec. 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Bon Dieu capable ban nous la victoire. Et pour nous remporter victoire ça, faut nous croire en bon Dieu. Faut nous connaître l'exister. Faut nous connaître c'est lui-même qui a ban nous la victoire. Et nous te voyons l'autre point avec où la victoire vient lorsque nous invoquons l'Éternel avec foi. Nous est David de invoquer le nom de l'Éternel dans détresse lui, il pas tremblé, il te connaît Seigneur en t'a délivré et parce que il te gain la foi dans bon Dieu, il te relé là avec foi bon Dieu t'est délivré. Que bon Dieu bénisse au matin au nom de Jésus.
2: Zacharie chapitre 4, là côté nous gagnons un texte pour toute semaine, non? Zacharie chapitre 4, le verset 6 à 7. Alors il reprit et me dit, c'est ici la parole que l'Éternel adresse à Zorobabel. Ce n'est ni par la puissance, ni par la force, mais c'est par mon esprit, dit l'Éternel des armées. Qui es-tu, verset 7, qui es-tu, grande montagne, devant Zorobabel, tu seras aplani, parole du Seigneur. Merci, Oumet Chita. Alléluia. Moi, salue tout le monde indistinctement encore une fois à soir. Moi, dis-moi, salue indistinctement à soir. Combien de monde qui prend sang de bon Dieu dans zone là? Non, mon frappé, c'est pas le monde qui beaucoup doit dire me prend sang lui. Cherche un deuxième monde té qu'il dit me prend sang lui. Me sang lui. Alléluia. Mais ça bon Dieu n'a servi à bon. Moi dis mon Dieu n'a pas d'oeil, à son bon Dieu lié. Mon Dieu extraordinaire. Son bon Dieu extraordinaire. Moi content pour moi, mon frère africain. Son bénédiction. Son grâce. Nous avons même histoire. Et chaque fois, moi, un frère africain. Tout en d'ambouï. Tout en d'embrassé. Il y a quelqu'un qui était dans les Nations Unies et qui était tout près de la caille. Je me prends plaisir pour nous parler ensemble. Je me dis, je ne sais pas si un haïtien qui est aussi ouvert encore. Je me dis, mon cher, je suis content chaque fois, moi, un africain. Ou qu'on est, nous avons la même histoire. Nous avons la même histoire. Je suis content parce que nous adorons ensemble. Combien de gens qui sont sous ça là? Alléluia. Ce n'est ni par la puissance, ni par la force, mais c'est par mon esprit, dit l'Éternel désormais. Hier soir, nous t'étions avec vous. Le dispositif de Dieu pour son serviteur. Nous t'ai étudié ensemble cette expression, l'esprit de l'Éternel, parce que l'Éternel dit, c'est par mon esprit. Il parlait à Zorobabel, par la bouche de Zacharie, pour dire, ce n'est ni par la puissance, ni par la force, mais c'est par mon esprit, dit l'Éternel. Il était intéressant hier soir pour nous t'inviter quelques hommes de Dieu, quelques grands hommes de Dieu, dans la conférence là. Nous t'invitons Gédéon, nous t'ai questionné l'ensemble. Il était arrivé fait nous connaît par la pratique qui ça veut dire l'esprit de l'Éternel. Nous t'ai consulté aussi Josaphat. Et Josaphat pas te manquer pas dit nous. Parce que l'ange, l'esprit de l'Éternel là, vous n'avez rien à faire dans cette affaire. Parce que bataille là, c'est pas pour nous lier, c'est pour l'Éternel lier. Combien de monde qui croit bataille là, pas pour lui là? Mais combien de monde qui d'accord bataille là, pas pour lui, c'est pour l'Éternel lier. C'est pour l'Éternel lier. Nous pourrons aller à partir de ce soir voir les grandes applications de cette prophétie de Zacharie. Ce n'est ni par la puissance, ni par la force, mais c'est par mon esprit, dit l'Éternel des armées. Le verset 7 est ajouté ce soir et il est parti dans le verset 7 là qui dit, « Qui es-tu, grande montagne, devant Zorobabel, tu seras aplani. » Cette prophétie de Zacharie par la bouche de l'Éternel, c'est une invitation à Zorobabel. Une invitation à nous-mêmes tous qui ici d'Assoya pour nous confier nous dans l'Éternel et dans l'Éternel seul. Ma petite samedi encore une fois, c'est une invitation pour nous confier nous dans l'Éternel et dans l'Éternel seul. Moi pas qu'à confier dans l'autre monde.
3: Ah l'église voilà.
2: Moi dis pas qu'à confier dans l'autre monde. C'est dans bon Dieu m'a confié. Moi mon d'accord pour me confier dans bon Dieu. Sous d'accord lever bon Dieu alléluia. Tout comme Gédéon ne pouvait pas combattre contre les Madianites et les Amalekites. Tout comme Josaphat n'avait rien à faire dans cette affaire. Zorobabel, lui aussi, il ne pouvait rien faire contre les ennemis de Juda et de Benjamin. Il devait compter sur le secours de l'Éternel. Psalmiste s'est levé, mais il dit, je lève les yeux.
3: Prends parole là dans la bouche, mais non, bien-aimé.
2: Je lève les yeux. D'où me viendra le secours? Le secours me vient de l'Éternel. C'est quoi sorti dans Obama, pas vrai? C'est quoi sorti dans Sarkozy, pas vrai? C'est quoi sorti dans Martelly, pas vrai? Mais si vous confiez non, monsieur, ça, moi-même pas confiez non, yo. Parce que me connais assistance, c'est pour un titan. Assistance, c'est pour une année. Assistance, c'est pour deux ans. Assistance, c'est pour trois ans. Mais me connais ce coup que sort dans mon Dieu là pour tout temps.
3: Il a pour tout temps.
2: Face aux difficultés ministérielles, c'est Dieu qui doit prendre le relais. Face aux grandes calamités de la vie, c'est bon Dieu qui doit parler. Ou connaît gen koto pa ka parler? Ou connaît gen des dossiers ou pa ka parler là-dedans? Ou connaît gen bagay yo di sou ou pa ka répondre? Ou connaît gen bagay y a parlé ou pa ka parler là-dedans?
4: Ou connaissez des dossiers taillés, mettez rangés pour vous. Gen des costumes qui rangés pour entrer sous vous. Gen des robes qui taillés, bien rangés, mettez sous vous. Ou pas qu'à parler là-dedans. C'est malheur sous parler là, oui. C'est danger sous parler là, oui. C'est l'Éternel qui doit parler pour vous. Moi dis c'est bon Dieu qui doit causer pour vous. Gardez Moïse c'est comprendre ça. Les peuples a plaidé par l'empile, par l'empile. Il dit gardez fais silence devant l'Éternel. L'Éternel a combattu pour nous.
3: Combien de monde qui veut laguer char à l'Éternel là? Levez-moi mon Dieu, l'Éternel me laguer char à bas. Levez-moi dit Seigneur me laguer dossier à bas.
4: L'Éternel mes dossiers. L'Éternel mes dossiers. L'Éternel dit Jésus mes dossiers.
3: Combien de monde qui a quelques dossiers devant mon Dieu là?
4: Moi-même, troisième partie dans le texte là. Première partie, Amtewel, ce n'est ni par la puissance, ni par la force. Deuxième partie, c'est par mon esprit. Et bien, rapidement, troisième partie, elle commence au verset 7. Et puis, c'est dit, qui es-tu, grande montagne? Devant Zorobabel, tu seras aplani. Moi, mais ça. Qui es-tu, grande montagne? Devant Zorobabel, tu seras aplani. Assoyez-vous, nous pouvons faire quelques montagnes voler. Je ne sais pas là. Moi dis à soi nous pour déplacer quelques montagnes. Combien de monde qui d'accord pour faire montagne là bouger? Combien de monde qui d'accord pour montagne là déplacer là? Mandé combien de monde qui accepte pour montagne là déplacer? En avant commencer à aller quelques montagnes mettre devant, commencer à aller quelques montagnes difficiles mettre devant, commencer mettre devant coulier là, nous pour bouger dans le nom de Jésus. Montagne

0: déplacer en avant. Commencez à frapper, mais on est quelques montagnes. C'est pour le bouger, c'est pour le déplacer. Dans le nom de... Qui es-tu? Grande montagne devant Zorobabel. Tu seras aplané. Moun qui étudie français, yo, les figures de style, les figures de style là, sont hyperboles. Sont hyperboles. Zacharie utilisait hyperbole ça pour matérialiser, pour capable river, pour typifier les problèmes et les difficultés qui devant Zorobabel. En d'autres termes, toute montagne qui campe devant Zorobabel, toute opposition plutôt, tout problème difficile qui campe devant Zorobabel sont montagnes liées. À ce moment-là, problème ou traversé à son montagne liée. Maladie, ça qui t'a collé dans la famille, son montagne liée. Gloire, ça qui nous a pas cassé cher, son montagne liée. Dossier, ça a remetté sous dollar, son montagne liée. Moi, venir à soi pour nous déplacer dans le nom de Jésus.
1: Elle a déplacé.
0: Moi, pas sous moi là, même d'où l'a déplacé. Moi-même, moi, je garantis l'a déplacé. Qui es-tu? Grande montagne devant Zorobabel. La grande montagne de Zorobabel, c'était les opposants. Les opposants. Dis avec moi, opposition. Opposition. C'est plus gros causé. Frère, c'est bagaille qu'a faut pas vivre en paix. Plutôt pas gagner l'argent. Plutôt pas gagner rien. Ou à vivre à l'aise au lieu de gagner opposant. Moun qui opposant. Opposant. Y avec moi opposant. Ouais, opposant. Moun qui n'a opposition contre. Ou fait bien, li parle mal. Quel que soit son fait de val, ou marcher, ou habiller, ou mettre chapeau, ou mettre costume, ou mettre lunettes, c'est intéressant à faire. Gon bagay pour yon dit de ou. Opposition. C'est dans opposition ça, Zorobabel te yé. Normalement, comprendre une bagaille. Jésus-Christ fait une déclaration dans Marc chapitre 11 verset 23. Marc chapitre 11 verset 23. Son déclaration m'a admiré pour tout après-midi pendant ma préparer méditation, pendant ma préparer message là. Marc chapitre 11 verset 23, moun ki ka li avec moi après. Tenez ça li. Li dit, je vous le dis en vérité. Si quelqu'un dit à cette montagne, ôte-toi de là et jette-toi dans la mer. Et s'il ne doute point en son cœur, mais croit que ce qu'il dit arrive, il le verra s'accomplir. L'aime tomber sous révélation, me lever, me bénir, mon Dieu, me glorifier, non, mon Dieu, me battre même, m'adorer. Tenez ça, le dit encore. Mais dis-nous la vérité.

ou pas dire que c'est facile pour ta même transporter une montagne dans la mer. Mais alors, mais le Seigneur dit, il est possible pour nous faire une montagne transporter. Ah non. Alors, moi, je dis tête, gon bagay. Qui monde qui pas connaît une montagne? Qui monde qui pas connaît une hauteur ou une montagne? Bon, faut-il rechercher tout? Moi, je vais jouer, gagner 5 grandes montagnes dans le monde. Première grande montagne là, c'est en France lié. Lirez-le le Mont Blanc. Le Mont Blanc. Le Mont Blanc. Li mesure 4807 mètres de hauteur. 4807 mètres de hauteur. Deuxième montagne là, lirez-le le Kilimanjaro en Tanzanie. C'est là lié, en Tanzanie. Li mesure 5895 mètres de hauteur. 5895 mètres de hauteur. Troisième nom, c'est le Denali en Alaska, ici aux États-Unis. Il mesurait 6195 mètres de hauteur. Quatrième nom, c'est la Concagua qui en Argentine, il mesurait 6959 mètres de hauteur. Mais Piroa, c'est le Mont Everest. C'est au Népal, dans le pays Tibet. Il mesurait 8850 mètres de hauteur. Alors, si le Seigneur dit, je vais faire une montagne, si je vais bouger une montagne pour me faire transporter la gueule dans la main, alors je dis, qui est dans la montagne, ça, je vais transporter dans la main. Alors, de quelle montagne s'agit-il ici? La montagne que le Seigneur parlait là, dans Marc chapitre 11 là, et Zacharie dans chapitre 4 là, il n'est pas symbolisé montagne n'a gardé yo. Mais il symbolisé plutôt gros problème qui paraît dans vie nous. Il symbolisé plutôt gros problème n'a traversé, semblait pas une solution pour lui encore. Nous parlons là, bien-aimé. Semblez pas qu'il y ait solution pour lui encore. Semblez pas qu'il y ait route pour nous passer là-dedans encore. Amen, oui. Je sens un gros cantique qui a monté dans le camp là. Il dit même les toutes barrières, portes fermées. Nous prenons route pour nous passer. Même trouver, bon Dieu là. Combien de monde qui est d'accord, bon Dieu là? Bon Dieu là pour aider moi. Pour prendre fadom à tête chargée. Lui partager, chaille là. Combien de monde qui d'accord Jésus qui a partagé Chaïla avec elle? Il partage Chaïla avec elle. M'a dit bon Dieu là. Monsieur l'église a dit bon Dieu là. Monsieur le bébé dit bon Dieu là. Bon Dieu là. Crie alléluia. Frère bon Dieu là. Je sens que bon Dieu a parlé avec comme là. Bon Dieu là. Mais même là où est tempête la levée, il est là. Même là où est situation li grave, bateau prêt pour plonger, il là. Il est là, mes frères, mes amis qui accueillent parole là. Bon Dieu là, bon Dieu là, bon Dieu là. Il n'est pas oublié, mon frère. Il n'est pas oublié, ma soeur. Il n'est pas oublié, un missionnaire. Bon Dieu là. Certaines fois, bon Dieu fait comme s'il n'est pas là. Mais il est là. Il est technique li pour ça. C'est pour laisser tout le monde penser ou abandonner. Et puis, il y a une dernière apparition faite. Il y a un dernier débarquement pour faire. Aïe, je me sens que le monde l'éternel pour le débarquer pour lui là. Je me sens dans mes salles là pour me prophétiser sur le monde là. Je me sens dans mes salles là pour me agiter mon nom. Pour me agiter mon nom là. Il y a quelques familles éternelles pour aller débarquer pour eux. Il y a quelques monde là, dossier a fini dans mes mains. Dossier a fini dans mes mains. Ou pas ouais, ça pour faire là encore. Eh bien, l'éternel qui est dernier mot là. L'éternel qui est dernier parole là. Côté grisa. L'éternel qui est dernier mot là. Ou pas ouais, ça pour faire encore. Tout ça manque le coton. Tout ça manque pas. Qu'à marcher, tout ça dit pas bon, tout ça fait, livre tout les contours, l'éternel qui contrôle, ça qui a passé, bon dernier débarquement, le bras le fait, le bédébo dit l'éternel m'a tonneau, l'éternel m'a tonneau, en avant, dit l'éternel marche plus vite, marche plus vite, l'éternel dossier à chaud, l'éternel.

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1: 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Pour le tourner à lui-même sans le pas faire effet. 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Li tombe nos cœurs qu'on y a. Li tombe nos âmes qu'on y a. Bon monde qui te décourage là, l'éternel parle pour vous. C'est saisi pour saisir. La Bible dit amen. Parce que souvent, on me dit ça en pile fois. Nous venons l'église, mais nous pas prêts. Monde qui a servi, mon Dieu, ou doit toujours être une relation spirituelle. Ou toujours prêt pour accueillir. Ou toujours prêt pour prendre. Ou toujours. Amen, oui, bien aimé. Côté parole là, tombé en prendre. C'est ça qui t'est passé, Marie. Marie, t'as obtenu une bénédiction. Marie, t'as obtenu une visite. Et puis, Marie, on finit par là avec Marie.

me soit fait. Qu'il me soit fait. Et puis, je commence à contempler la bénédiction. Comment c'est, l'a déplacé. Est-ce qu'on croit l'a déplacé? Parce que nous prenons montagne. Bon Dieu. En avant, nous prenons montagne. Nous prenons montagne. Est-ce qu'on voulait dire ça encore une fois? Nous prenons montagne. Mais bravo pour le Seigneur. L'évangile bon. L'évangile bon. L'évangile sweet. L'évangile sweet. Oh, alléluia. Si je n'ai pas Jésus, ça m'a fait. Gardez les bagages chavirés dans moi, mon frère. Gardez les dossiers chavirés dans moi, oui. Ou pas, qui sont au café encore, non? Et puis tout le monde a gardé, oui. Tout le monde est prêt pour lui, oui. Tout le monde est prêt pour passer dans le oui. Tout le monde. Et c'est Tony Afton. En vérité, on prend trop tard. L'éternel est passé. L'éternel passe avec déjà. L'éternel passe avec déjà. Ou prend trop tard ennemi, hein? Ou prend trop tard, on retard, on retard, on retard. Mais premier constat, je fais quelques constats même dans le texte. Dis avec moi un constat. Est-ce qu'on fait quelques constats avec moi là? Constat, je fais dans le texte. Dame, regardez bien. Premier constat, je fais. Texte dit, je vous le dis en vérité. Si quelqu'un dit à cette montagne, si quelqu'un dit à cette montagne, Zacharie a même dit, qui es-tu? Grande montagne. Il parlait avec elle. Vous avez compris ça? Il parlait avec montagne. Qui es-tu? Grande montagne. Et Jésus même dit, si quelqu'un dit à cette montagne. Maintenant, premier constat. Premier constat. Il faut parler à la montagne. Vous avez dit, amen. Il faut parler. Ah, réponds maintenant, bien aimé. Il faut parler. Maintenant, bon, font une différence pour vous. Parler à la montagne, c'est différent de parler de la montagne. Voilà. On va saisir. Parler à la montagne, c'est bien différent de parler de la montagne. Là, pas une obligation pour me parler de la montagne, pour me parler des problèmes, non. Pour m'expliquer mon problème, moi. Pour m'appeler mon téléphone. Pour m'appeler mes saillots, dis sous moi. Pour m'appeler mes paroles, dis sous moi. La même chose avec l'église, c'est dire, m'appeler oui, mes paroles.

0: comment des bacas, comment des problèmes, non, comment des difficultés, comment des... C'est parler pour parler avec elle. C'est pas parler pour parler des lits. Des protestants parler des problèmes. Des protestants parler des situations à traverser. Au lieu de bon Dieu gloire. Au lieu de commander problème, non. Au lieu de parler à problème, non. Au lieu de commander. Qui es-tu? Qui es-tu, grande montagne? C'est parler le parler. Questionner. Qui soyez? Assoyez-vous, vous sautez là, mais c'est quelqu'un qui demande. Quand c'est ça, qui soyez? Quand on saute. Qui j'ont fait là? Dans qui famille ou sorti? Dernière fois, bon Dieu, m'a mon l'ordre pour me prier avec l'église dans ce sens ça. Pour me commander quelques vieilles maladies parentales. Quelques vieilles maladies qui sorti dans grands-parents. Parce que quelques vieilles expéditions, quelques vieilles diabaka raciales. Il a quitté grands-parents, il a traversé son lot. 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
2: 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La foi vient de ce qu'on entend. Et ce qu'on entend vient de la parole de Christ. Ce n'est ni par la puissance, ni par la force, mais c'est par mon esprit, dit l'Éternel des armées. Ce n'est pas au sable, dit. Même les mouettes diffèrent, moutées, je ne vais pas m'inquiéter trop. 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Même la pression a monté, mais inquiétez-moi trop. 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
2: 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Mieux vaut chercher un refuge en l'Éternel que de se confier au grand. 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
4: 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Pour l'âme qui le cherche. Il est bon d'être pour l'homme de porter le joug dans sa jeunesse. Gardez-moi qui va écouter, dit espère en l'éternel. À l'époque où Jérémie écrivait ces lignes, la situation dans laquelle il se trouvait était fort misérable. Et je vais vous le dire. D'abord, Jérusalem était complètement dévastée. L'honneur et la gloire de la cité sainte n'était que tristesse et désolation. Et on apprenait que même les nourrissons tombaient en défaillance à travers les rues. Donc c'était une situation chaotique, insupportable. Pareil à ce qui est pas aujourd'hui. Le prophète arrive au côté de la prière, d'après ça, on saute les là. C'est comme si bon Dieu battant des prières prophète là. Et il avait en lui-même jusqu'à perdu tout espoir d'être un jour secouru. Prophète là, il y a un autre problème. Et est-ce que bon Dieu tendait? Tout espoir était perdu pour lui comme prophète. Par contre, comme on l'a senti que dans cette situation, espoir yo. Espoir perdu. L'eau est bagaille au marais. Ou m'étonne que Jésus ait un mot pour le dire. C'est ce qui est arrivé au prophète. Dans cette, au sein de cette situation chaotique, ce qui va le rendre courageux ou bien et qui va donner du courage à l'homme de Dieu, c'est de réaliser. C'est ça, ce truc-là. Que les bontés de l'éternel ne sont pas épuisées. N'importe où dans la situation ça, qui réalisait que l'éternel est un Dieu vivant, ses bontés ne sont pas épuisées, ses compassions ne sont pas à leur terme, même leur gouffre la vigne pour le couvrir ou à sortir la dent, quand même. Mais apprendre à espérer en l'éternel. Oh, pour faire la réaliser que l'Éternel entend toujours la prière de ceux ou bien de celui qui a crié à lui-même et qui espérait recevoir qui choisit la caille. Donc, par parole de Dieu, pour le rendre nom de Dieu, qu'on y a pour le courage, pour le force à nouveau. Et comment pour entrer dans la force là? Il peut dire ça. Pour faire la campagne, il dit. Alors, mon âme, pourquoi t'abattre ainsi? Non, moi, pour qui sont fatigués corps comme ça? 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C'est courage qui commence à entrer. Dis bon Dieu, voyez courage, la caillou, dis ça. 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Frère Maxime, il y a une situation à traverser. C'est où est pas d'espoir, vrai, non? C'est ce qui arrive au prophète, oui. Lui criait pour Dieu, m'attendez. Prière lui semble pas exaucer. Non, lui-même, lui perdit tout le courage. Mais qu'on dit lumière qui va le créer. Et c'est cette lumière-là, n'est-ce pas, qui va porter, n'est-ce pas, du courage, mais qui va le rendre au courage. Et c'est ce que nous mettons en problème, oui, ou réaliser que bon Dieu a servi à le vivant. Il n'est pas dans Bala, il n'est pas au Gouferail, il n'est pas Lucifer, il n'est pas Marinette. Son nom est l'éternel désormais. C'est de réaliser que ciel-là, c'est l'éternel qui fait. Terre, c'est l'éternel qui fait. Ou même c'est l'éternel qui fait. Tout ça, on est capable. Ouais, Et bien, depuis qu'on a réalisé bagaille ça, on a sorti victorieux. Levez-moi les cris victoire. Prophète l'a dit, quand je pense à l'absinthe au poison, je sens un homme m'a battu. 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Timoun a pourri! Magie! 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Puisque on finit de réaliser que l'Éternel est vivant, et puis qu'on y a la parlé à lui-même. 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C'est vrai, mon petit magasin. 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C'est la Bible qui dit dans le psaume 46, Dieu est pour nous un refuge, un appui et un secours qui ne manque jamais dans la détresse. C'est pourquoi nous sommes sans crainte quand la terre est pour nous. Moi, je tiens, moi, je crois, je m'espère dans l'Éternel. Que l'Éternel pourra le faire un miracle. Faut que l'Éternel agisse. Parce que la Bible a dit quand le juste crie, l'Éternel entend. Il le sauve de toute sa détresse. 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C'est comme si vous faites la voulait dire, n'est-ce pas, à son âme, regarde, levez yeux, regardez. Qui a créé ces choses? 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Il dit, il est bon d'attendre. 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Il est bon d'attendre. 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C'est danger pour les gens qui croient dans un homme. 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C'est seul l'Éternel qui a changé la vie. 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Espérant l'Éternel. c'est dans l'eau doit espérer. 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Il y a des bénédictions pour tous ceux-là qui croient en Dieu et qui espèrent en lui. Les bontés de l'éternel ne sont pas épuisées, compassion ne pas jamais prend fin. Elles se renouvellent chaque matin. Chaque matin, bonté, bon Dieu, passe la caillou. 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Parce que le bon Dieu dans la vie, oh, au lieu de connecter, c'est plus pour qu'on fait dans l'évangile. Alors, bon, ton bagage, confiez-vous en l'éternel et on va réussir. Pas confier dans Jean-Marie, pas confier dans le surintendant, pas confier dans le leader politique, confier dans l'éternel. En vérité, je me sens ça de la foi. Destiné chaque monde qui est dans mon Dieu tracé déjà. Ingénieur a tracé destinée. Amen. Est-ce qu'on croit ça? Hein? Destinée tracée déjà. Votre devenir est déjà tracé par le grand ingénieur, le grand architecte de l'univers. Lui-même qui dit parole de lui-même, David dit à l'éternel, la terre est ce qu'elle renferme, le monde est ce qu'il habite. Porte élevez vos linteaux, c'est lui qui est destiné en amère. Élevez vos portes éternelles. Même si vous êtes tout bagaille noir, vous mangez, vous vivre. En bas, vous passez, vous vivre. Vous avez des chpillages, vous vivre. Diable levé contre vous vivre. Vous branche cheveux dans la tête ou pas tomber sans la permission de l'éternel. Mettez confiance dans l'éternel. Même là, vous raillez au bon Dieu. Depuis bon Dieu, remet aux affaires. Même là, vous pavlez, l'éternel qui est surprise pour vous. L'appelez-vous dans figure, l'appelez-vous dans nez, l'éternel pas jamais perdu bataille, l'éternel pas jamais lagué monde, l'éternel pas jamais livré monde, c'est l'éternel, rocher au maître, il est la source. Quel bagaille courrier, son type formation, l'éternel a pas la donne, l'éternel t'a baillé Jérémie une formation, l'ici t'a formé Jérémie, l'a fin formé Jérémie, levé tête lui, lui dit oui. Il est bon d'attendre en silence parce que bagaille ou pas carré comme ça. Faut que ça change. Bon Dieu, pas qu'oublier. Est-ce que bon Dieu pas dit dans Isaïe 43, prophète là-bas dit, ne crains point quand je te rachète. Ne promène pas des regards inquiets car je suis ton Dieu. Soit traverser de l'eau, pas noyer. Soit marcher dans le temps du feu, pas brûler. Parce que c'est bon Dieu. Espérant l'éternel. Garde le silence devant l'éternel. Et espérant lui. L'a soutenu. L'a délivré. L'a levé. C'est l'icône sale pour le faire. L'île dans le désert. On est là dans le tracaille. L'île où est l'île? C'est pas parce qu'on est capable. Il n'est pas capable pour délivrer. Est-ce que la Bible n'a pas dit? La main de l'éternel n'est pas trop courte. Son oreille n'est pas trop dure. Il y a un obstacle. L'elfine a tout obstacle. Ou a belle petite femme. Ou a belle petite garçon. Parce que tu crois que l'éternel, c'est un homme qui a le pouvoir pour bousculer tout obstacle. Bousculer, chavirer tout obstacle. Parce que bon Dieu tire l'eau pour vivre ou à vivre. Et c'est pour entrer dans le ciel avec un homme béni. Amen, amen, amen. Ou entrer dans le ciel avec nom béni, restauré, réparé. Parce que c'est bon Dieu qui compte délivrer, qui compte bénir. Avant de quitter au bon moment, qui est sous mettre confiance ce matin? Qui est sous quoi? Fanatique, qui est sous yeux? Qui est sous la prière? Qui est sous brûlé? L'homme malade, qui est sous elle? Qui est-ce qui a délivré? Qui est mon fanatique? Frappez-moi, dit c'est Jésus seul. Bible a dit prier pour tout le monde. Bible a dit prier pour toute autorité. Bible a dit prier pour tout le monde qui a entité. Mais Bible n'a pas dit pour m'adorer. C'est l'éternel qui mérite l'adoration. Même l'apôtre Jean, même un ange, pas d'accepter pour Jean adorer. De pour y venir au niveau comme ça, ou perdre toute confiance ou toute sorte à douer dans mon Dieu. Gardez mon qui m'a dit, moi, c'est adorateur Christ. Je ne vais pas perdre rien dans ça pour mettre moi. C'est sous l'im côté. Même si elle fait noir dehors, couleur arrive, la voie lumière. Et là, la voie est nette. Il ne peut jamais faire quoi encore. Garde le silence, espérant l'éternel, et vous verrez sa gloire. Que le Seigneur vous bénisse.
5: De la parole de Dieu, dans le livre des rois, c'est bien le chapitre 5e, c'est le même chapitre que nous avons lu au premier service. Ce chapitre qui nous parle, n'est-ce pas, de la situation de Naaman. Nous allons lire encore. Des rois, chapitre 5. Deux rois 5. Naaman, chef de l'armée du roi de Syrie, jouissait de la faveur de son seigneur et d'une grande considération, car c'était par lui que l'Éternel avait accordé le salut aux Syriens, mais cet homme important était lépreux. Or, des troupes de Syriens étaient sorties et avaient emmené du pays d'Israël une petite jeune fille comme captive. Elle était au service de la femme de Naaman. Elle dit à sa maîtresse, « Oh, si mon Seigneur était auprès du prophète qui est à Samarie, celui-ci le débarrasserait de sa lèpre. » Naaman vint le rapporter à son Seigneur en ces termes, « La jeune fille du pays d'Israël a parlé de telle et telle manière. » Alors le roi de Syrie dit, « Va, rentre-toi à Samarie et j'enverrai une lettre au roi d'Israël. » Il partit en prenant avec lui 10 talents d'argent, 6000 pièces d'or et 10 vêtements de rechange. Il apporta au roi d'Israël la lettre où il était dit, « Maintenant, quand cette lettre ne sera pas venue, tu sauras que je t'envoie Naaman, mon serviteur, afin que tu le débarrasses de sa lèpre. » Après avoir lu la lettre, le roi d'Israël déchira ses vêtements et dit, « Suis-je lié pour faire mourir et pour faire vivre, qu'il s'adresse ainsi à moi, afin que je débarrasse un homme de sa lèpre. Reconnaissez donc et voyez qu'il cherche une occasion de dispute avec moi. » Lorsqu'Élisée, l'homme de Dieu, apprit que le roi d'Israël avait déchiré ses vêtements, il envoya dire au roi, « Pourquoi tu fais cela ? Pourquoi tu déchires tes vêtements ? Qu'il vienne donc vers moi, et il reconnaîtra qu'il y a un prophète en Israël. » Naaman vint avec ses chevaux et son char et s'arrêta à la porte de la maison d'Élisée. Élisée envoya un messager pour lui dire, « Va te laver 7 fois dans le Jourdain. Ta chair redeviendra saine et tu seras pur. » Naaman fut indigné et s'en alla en disant, « Voici ce que je me disais. Il sortira bien vers moi, se présentera lui-même, invoquera le nom de l'Éternel, son Dieu. Il fera passer sa main sur l'endroit malade et débarrassera les lépreux de sa lèpre. Les fleurs du Damas, la maman, le papa, ne valent-ils pas mieux que toutes les eaux d'Israël? Ne pourrais-je pas m'y laver et devenir pur? » Il s'en retourna donc et partit en fureur. Mais ses serviteurs s'approchèrent pour lui parler. Il dit, « Oh mon père, si le prophète avait demandé quelque chose de difficile, ne l'aurais-tu pas fait? À plus forte raison, dois-tu faire ce qu'il t'a dit. Lave-toi et sois pur. » Il descendit alors et s'y plongea 7 fois dans le Jourdain, selon la parole de l'homme de Dieu. Et sa chair redevint comme la chair d'un jeune garçon et fut pur. Il retourna vers l'homme de Dieu avec toute sa suite. Lorsqu'il fut arrivé, il se tint debout devant lui en disant, « Voici, je reconnais qu'il n'y a point de Dieu sur toute la terre, si ce n'est en Israël. Et maintenant, accepte, je te prie, un cadeau de la part de ton serviteur. » Élisée répondit, « L'Éternel devant qui je me tiens vivant, je n'accepterai pas. » Naaman le pressa d'accepter, mais il refusa. Parole du Seigneur. Assez. Quand des mots qui beaucoup te disent, sentez votre misère. T'es une guerre en Israël entre les Syriens et le peuple de Dieu. Et bon Dieu te permette que ça arrive comme ça, parce que nous disons souvent toutes choses concourent au bien de ceux qui aiment Dieu. Guerre éclatée en Israël, les Syriens ont remporté la victoire sur Israël. Et non seulement qu'ils ont gagné victoire, ils ont dû emmener, n'est-ce pas, une jeune demoiselle comme captive. Et cette jeune fille est arrivée en Syrie, elle était au service de Naaman, de la femme de Naaman. Naaman, c'est lui-même qui t'a mené la bataille là. Laisse ça, il n'y a pas encore un problème, tout allait bien pour lui. Mais Naaman t'a vu un problème après, elle t'a vu lépreux. La Bible dit cet homme fort et vaillant était lépreux. Et il ne pouvait pas se guérir. Ça, c'est terrible. Il y a des gens qui ont une maladie, mais ils ne peuvent pas guérir. On connaît un proverbe qui dit chien a une maligne, côté le pas niché. Il faut que les gens ne soient pas nichés. Bon, je vais vous dire un bagage matin, quelle que soit la situation qu'on a trouvée, pas tant si on monde qui a plongé mes bas. Mais je vais dire l'Éternel pour faire intervention dans la carrière. Béni soit l'Éternel. Béni soit l'Éternel. Eh bien, jeune fils, ça te gros message, il t'a baillé dans le cas. L'elle garde le roi, la situation dans laquelle Naaman vive. Un homme fort, vaillant, un homme qui jouissait de la faveur de son maître et d'une grande considération. En d'autres termes, un maître, un serviteur, un officier, un commandant que maître les remène en pile. Mais remène pas, remène ou pas qu'à empêcher le malade. Ce sont seuls qui peuvent empêcher le malade. Et même leur malade qui a pouvoir pour le guérir. C'est celle de Jésus de Nazareth. Béni soit l'Éternel. 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

matin, hein, c'est une folie. C'est ça, la Bible a dit, la prédication de la croix est une folie pour ceux qui périssent. Mais pour nous qui sommes sauvés, elle est une puissance de Dieu. 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Il n'y a pas de raison d'être. 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C'est l'homme animal, l'homme ordinaire. 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

Oui, Seigneur. Sois mon guide. Car longtemps je me suis éloigné de ce chemin que tu as tracé. Et j'ai enfin réalisé que je suis né pour t'adorer. Alors je me prosterne. Je t'ouvre mon cœur et ses compartiments. Et je te dis oui. Oui, Seigneur. Oui à ta volonté. Oui à ton appel.

Seigneur, il n'y a rien que nous ne désirions plus que ta présence au milieu de nous. Alors que nous chantons, viens, viens au milieu de nous. Viens changer nos cœurs, viens transformer nos vies.

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